0: Ça, d'ailleurs, j'en profite parce que Jojo aurait eu 83 ans. Hier, tu aurais eu 83 ans. Bisous, mon Jojo. Et de là où tu es tu y es. Merci d'avoir été là parce que c'est grâce à toi, mon Jojo, que maintenant je fais du blé. Parce que je fais une journée dans toute la France, une tournée. Notamment dans les campings, notamment le camping de la Bigoudène bourrée de Quimperlé.
1: Et vous adaptez vos chansons dans les campings ou pas?

0: forêt de Quimperlé.
1: Et vous adaptez vos chansons dans les campings ou pas?
0: Oui, il y en a d'ailleurs que les gens adorent. C'est une chanson qui s'appelle « Au Quechua ».
1: Au
0: Quechua.
1: Au
0: Quechua. Vous voulez que je la chante?
1: Ah bah, je veux bien, je vois pas là.
0: Au Quechua.
2: Ouais, ça y est, je l'ai.
0: Le camping ne se fait pas sans toi.
2: Ah non.

0: chez soi. Ah, vous pourrez bientôt retrouver mon album dans tous les villages vacances VBF. À bientôt, bisous.
1: Merci, à bientôt.
0: Au village et tous les jours dimanche.
1: Ça fait longtemps. On va finir avec Théo Lavabo.
2: Mon Théo. Coucou les amis.
1: Coucou Théo.
2: Alors, on n'attend pas Patrick. Patrick.
3: Non. Ça va, mon Théo?
2: J'ai l'absucé, pardon, je déconne.
3: Vous avez l'absucé?
2: Oui, j'ai l'absucé. Mais j'adore le camping. Je vous raconte ça en chanson, j'y vais.
4: J'adore camper. Oui, tous les

0: Merci. Merci. Elle peut sortir sa chipote.
1: Merci Théo.
2: Bah, ça m'a mis de bonne humeur. Merci mon Théo.
0: Avec plaisir.
2: Adoré.
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0: Voilà, bon. Merde, eh oui, bien sûr. On va faire un deuxième exemple.
1: Ah, hein, hein. Oh, j'aime bien votre casquette.
0: Eh oui.
2: Qui s'énerve au loin.
0: Ah, oui, parce qu'à la fin, il se dit pourquoi j'ai répondu ça. Ouais, allez, allez, mon ami, troisième, c'est la bonne.
1: Eh, hey, salut mec, ça dit quoi?
3: Ça dit quoi et toi?
4: Ça dit.
0: Eh oui, ça dit quoi? Ça dit quoi et toi? Allez, allez mon grand, allez, toujours pas. Une dernière, cette fois-ci, on est avec toi, toute l'équipe, on y croit.

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3: La SNCF met en vente 100 000 billets TGV à prix réduit depuis hier jusqu'à jeudi. Bon, bah, ça, c'est toujours les trucs. C'est soit 10 ans, 19 euros. Tu veux y aller, il n'y en a plus. Tu passes à 200, t'as pas compris comment.
4: Exactement ça. Ouais.
5: Je l'ai vécu.
3: C'est comme, les billets d'avion. Dès 49 euros. Voilà. Ouais, tu rajoutes tes bagages, tes pieds, ton cul et ta femme.
5: 1000 euros.
3: T'es à 1000 euros. Effectivement. C'est les belles arnaques, ça. On va essayer d'avoir le patron de la SNCF en ligne, Jean Castex.

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3: Voici dans la compile des stagiaires la chanson du stagiaire qui est très impliqué et motivé.

0: On a la chanson du stagiaire moins impliqué.
1: Je ne veux pas travailler. Je ne veux pas.
2: Dans les couloirs, là.
3: On l'a connu celui-là.
1: Je veux seulement oublier.
3: Eh oui, bien sûr. Et puis quoi?
1: Je fume.
0: Ah oui, bah. La chanson du jeune qui obtient un stage à Europe 2 chez nous. La chanson du jeune qui obtient un stage à Europe 2, mais à la compta.
4: C'est la fête de trop.
0: La chanson du stagiaire chez les municipaux.
5: Chef, un petit verre, on a soif. Allez, chef, un petit verre, on a soif.
0: Dédicace à la Belgique, le grand Jojo. La chanson du stagiaire de 15 ans au GIPN.
6: Mes chers parents, je pars. Je vous aime, mais je pars.
0: Vous croyez qu'il y a des stages d'observation?

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3: 80% des Français disent souffrir de la chaleur au moins une fois par an avec mauvais sommeil, inconfort, fatigue. 36% estiment que leur logement n'est pas suffisamment adapté pour se protéger des fortes chaleurs. C'est vrai qu'il y a beaucoup de logements en France qui sont aussi des passoires thermiques.
4: Et dans les grandes villes, quand tu habites sous les toits,

0: radio, il a lu les trucs, il a dû se débrouiller, il doit être très fort là-dedans, mais par contre, bon, il est volé.
1: Oui.
0: Vient de retrouver un poste, on me dit, de contrôleur général à la centrale nucléaire de Gravelines.
2: Tout
0: va bien. Et enfin, le ministre en chef du Pendjab. Je vous donnerai pas son nom, parce que de toute façon, vous savez pas où est le Pendjab. Donc, il a publiquement bu un verre d'eau d'une rivière sainte. Pollué, mais vous savez, c'est comme le Gange.
1: Ouais,
0: le Gange, c'est très pollué, vous avez des corps qui brûlent dans le Gange, mais pourtant, malgré tout, vous avez des gens qui se baignent, ils n'ont absolument rien.
1: C'est vrai.
0: Vous brossez les dents, vous avez une chiasse pendant 8 jours, vous perdez 8 kilos et votre moquette.
3: Ouais,
2: tu perds les dents et tout aussi.
3: Hein.
0: Oui, mais c'est assez dingue. Il a bu un verre d'eau d'une rivière sainte polluée pour démontrer qu'elle était propre et surtout qu'elle avait des vertus, elle était sainte. Okay. Elle était protégée. Ce moment a attiré l'attention sur Internet, les images ont tourné dans le monde entier, elles se sont diffusées sur les médias et ils sont allés le voir pour qu'il commente ce qu'il a fait, sauf qu'il est hospitalisé pour intoxication en état critique.
1: En état critique, carrément.
3: Oh là là.
1: Ah oui.
0: C'est horrible.
4: Ah oh bah tiens, c'est bizarre.
3: C'est ça, l'intelligence.
0: Le monsieur est aux portes de la mort. Fallait pas. En fait, fallait pas.
2: Mais ce qu'il a dû dire au moment de voir le truc.
0: Et santé, on verra bien. Chez nous, il y a Anne Hidalgo qui s'était baignée dans la Seine.
2: Oui, l'année dernière.
0: Voilà, aucune séquelle, le coup. Depuis, elle a accouché d'un Vélib. Ça va, heureusement, il n'avait pas la Seine. Tout va bien.
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0: une confrontation, allez rester calme. Et ça, les femmes, vous savez faire ça.
1: Ah oui, on attend le bon moment.
0: Vous voilà. avez dans un coin de
2: nous,
0: la tête.
2: Nous, on y va.
0: Mais vous faites semblant. Vous pouvez garder ça au fond de vous pendant quelques jours. Nous, on sent qu'il y a un truc qui ne va pas.
3: C'est pire que tout.
0: Mais on ne sait pas bien quoi. Et un matin, bam, on se le prend, on n'a pas fait attention. Et bien lui, c'est pire que tout. Plutôt que sa confrontation, le fameux bam, qu'est-ce que j'ai fait, mon amour, elle a attendu qu'il s'endorme. Et elle a collé ses fesses avec de la glu.
3: Oh là là.
1: Mais comment qu'elle a fait?
0: Bah genre, c'est simple, genre, il dort, il est sur le côté, dans l'arrêt.
3: Le joint de carrage.
2: Avec un petit serre-joint là.
1: Oh non.
0: le petit joint quoi, que les artisans connaissent bien quoi, tu vois. Au réveil, Larry a paniqué, il a voulu aller aux toilettes, il a été pris en charge par les secours, sous le regard médusé des voisins. Sheila a été placée ensuite en garde à vue, puisque je le rappelle, on n'a pas le droit de coller le cul de son mari, même par vengeance. Alors, je pense qu'à l'hôpital, c'était l'attraction, le gars.
4: Ah non, merde, c'est un hall de gare ou quoi? Je vais faire payer la visite. J'en ai marre qu'on me relique le cul.
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0: des textos, WhatsApp et tout. Hein.
1: Est-ce qu'il met des émojis ?
0: Et il met des émojis. Après, bon, c'est long. Hein.
2: C'est aubergine, goutte d'eau.
0: C'est long à chaque fois pour répondre à un message. Mais il, ouais, il envoie des émojis et tout. Hein.
1: T'as quoi comme émoji ? C'est marrant, ça. Il met quoi, des émojis
2: généralement.
0: Non, ouais, c'est des pouces, ouais. Attends, je vais regarder. Hein. Je vais en avoir. Hein.
1: Un immeuble. Ah, bah, c'est rigolo. Ah, c'est...
3: Immeuble. C'est ça. Immeuble, drapeau de la Colombie.
4: Des trucs qui n'ont aucun sens, tu sais. Un trèfle, une église, le drapeau du Danemark.
2: Un feu rouge.
4: Voilà, bon, il a mis des émojis, mais.
1: Parce qu'à mon avis, pour que les personnes. Bah, déjà, moi, il m'a fallu du temps pour comprendre que le petit bonhomme rond.
5: Ah, il met des cœurs. Ah ouais.
1: Moi, il m'a fallu du temps pour comprendre que le petit bonhomme rond qu'avait. Tu sais, qui fait signe.
3: Avec la main.
1: Avec la main, comme les militaires.
5: Ah oui.
1: Et bah, tu sais quoi salut, ouais. Il m'a fallu du temps pour comprendre. Je voyais un bout de bras.
0: Il m'envoie des photos.
1: Je comprenais pas ce que c'était que cet émoji. Il m'a fallu du temps. Je t'embrasse. Bisous, ma petite Anaïs. Bisous à toi.
6: Bisous, bonne journée.
1: Bisous.
2: Alors, il envoie des photos à Piette, mais Piette galère à les voir après les photos. Non, c'est
1: le. Salut Galère. Salut.
4: Salut Galère.
1: Christophe, pardon. Ça va Christophe ?
7: Salut l'équipe.
1: Salut mon ami. Ça va Christophe ? T'es en forme ?
7: Oh, une pleine forme.
1: Allez, vas-y, en quoi ça galère à la maison ? C'est maman, toi ?
7: Ouais, c'est maman. Alors, maman, elle est en région parisienne. Moi, je suis en Dordogne. Et elle me dit oui, comme tu m'appelles avec WhatsApp, est-ce que c'est possible de m'installer WhatsApp ? Alors, je lui ai dit, bah, écoute, la prochaine fois que je descends, dès que je monte, je vais t'installer WhatsApp. Et en fait, elle a pris un mail en photo, elle me l'a envoyé sur WhatsApp. Je lui ai dit, mais c'est quand même plus simple de me l'envoyer par mail. Elle me dit, mais non, je trouvais ça bien, donc je t'ai envoyé dans WhatsApp.
1: Donc elle a imprimé le mail, et une fois qu'elle l'a imprimé, elle te l'a pris en photo et te l'a envoyé sur WhatsApp.
7: Ouais, elle l'a envoyé comme ça par mail. Elle me dit, c'est chouette hein, quand même.
1: Eh, c'est quand même bien fait, hein. Tout c'est chouette. Hein.
7: Attends, puis après c'était des photos. Alors j'avais des photos de l'écran qui étaient à moitié flou. Je lui dis c'est quoi ? Elle me dit ben, j'ai voulu prendre l'écran en photo, mais bon, ça marchait pas tellement bien. J'ai préféré imprimer le mail et comme ça tu l'as. Ben, j'ai dit oui, mais découpé. Donc voilà.
1: C'est magique. Non, mais c'est magique. Les parents, des fois, la galère. Je t'embrasse, mon pote. Salut Christophe.
7: Et je vous embrasse. Et continuez parce que vous. Dingue.
1: Ah, bah
7: dingue.
1: C'est gentil. Merci.
7: C'est dingo.
1: Merci à toi.
5: Un gros bisou.
1: Merci, mon Christophe. On t'embrasse. Héloïse, on termine avec toi, Héloïse.
8: Oui, salut Europe 2, salut toute
1: salut
8: l'équipe.
1: Héloïse. Salut. Alors, qu'est-ce que c'est toi à la maison, Héloïse ?
8: Ben, moi, c'est mes parents. Alors, je disais à Mel au standard, à leur décharge, ils y vont. Il y a de la nouveauté niveau technologie, ils n'y arrivent pas, mais ils y vont toujours. Hein. C'est les premiers à essayer les nouvelles choses.
1: Ils ont essayé quoi ?
8: Le relais pick-up qui s'est installé il y a quelques années, ces petits casiers où on récupère les colis.
1: Ah ouais, c'est chaud ça.
8: Donc c'était les premiers à y aller. Je ne sais pas comment ça se passait au tout début, mais ils ont ouvert. Ils avaient commandé un jouet d'occasion pour mes enfants, pour l'anniversaire. Ils l'ont ouvert. Ils se sont dit, ah, mais non, c'est pas pour moi. L'adresse, je la trouve pas. Non, non. Puis il y a eu comme un doute. Ils ont refermé, mais c'est après qu'ils se sont dit, ah, mais non, c'était peut-être ça. Alors là, ils ont tout fait. Hein. Ils ont appelé le numéro de téléphone qui était donné sur les casiers. Il n'y avait plus rien à faire. Ah, bah là. Ils se sont dit, mais on peut pas intercepter le livreur. Non, il n'y a rien à faire. Le colis, il est reparti au vendeur.
1: Attendez, on est d'accord là-dessus. Quand c'est refermé, tu ne peux plus le rouvrir.
8: Ils posent une question. Ils disent, vous êtes sûr, vous ne voulez pas réouvrir. Et mais à l'époque, je ne sais pas, c'était au tout début. Hein. Donc, peut-être que depuis que mes parents et d'autres se sont trompés, ils ont un peu amélioré le concept. Mais...
0: Ouais, ça va faire 2 ans que le colis est dedans et c'était de la mozzarella.
1: Voilà.
0: C'était
1: du poisson.

0: Pas les souris de Max. Ça pue le bobo, ça. Non, on n'aime pas ça.
1: Et là, en ce moment, vous faites quoi, là?
0: Là, actuellement, je suis chez les pompiers. Ah, je vais visiblement finir en sac à main pour la femme du lieutenant. De ce que j'ai compris, vous allez mourir. Sans le bac.
2: Oh là là,
0: c'est terrible, j'aurais pu finir baiser sur un polo Lacoste, je vais finir en sac à main.
1: Merde.
0: Quelle vie de merde. Bon, allez, je vous laisse.
1: Ouais, courage. Hein.
0: À bientôt.
1: Salut. Bah, jamais.
0: Salut. Salut. Allez, prendre des places pour Didi Schneck.
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0: Y a plein de routes de fermées, c'est très compliqué. Oui. On va appeler le président pour voir un peu comment ça se passe. Appelez-le-moi à l'hôtel.
1: Vous êtes en communication avec le standard de la présidence de la République française.
0: Ils font le transfert, hein?
2: Oui. Oui, Brigitte, mon petit cœur. Viens me chercher, j'en ai marre. Ils font que de m'embêter ici. Ils se moquent de moi. Viens, maman, s'il te plaît. Viens m'aider.
0: Président.
2: J'en ai marre, j'en peux plus, maman. Non, viens.
0: Pardon,
2: aide-moi.
0: Monsieur le président, c'est pas Brigitte. C'est Coé, là, au téléphone.
2: Ah, comment allez-vous, chers amis d'Europe 2? Pape Radio.
0: Eh ben, très bien. Et vous, Evian, le G7, comment alors?
2: Super.

0: Pape Radio.
1: Eh ben très bien. Eh ben très bien. Et vous, Evian, le G7, comment alors?
0: Super.
1: Ah.
0: Ils sont tous gentils ici. Bon. Ça se passe relativement bien. On arrive à échanger correctement.
1: Merci.
0: Bon. Après, je vous le cache pas, je n'ai pas encore réussi à leur dire ce que je voulais.
1: Ah.
0: Mais il reste 2 jours, donc ça devrait aller.
1: Comment ça, vous n'arrivez pas à leur dire ce que vous voulez dire
0: Mais en fait, dès que je veux parler, Donald me fait chut, chut, chut, chut. Donc je me tais.
1: Bah, oui.
0: Voilà. Puis il me donne des coups de pied sous la table pour que je ne parle pas.
1: Ah,
0: il me dit, Emmanuel, tu te tais, tu parleras demain.
1: Ah, quand même.
0: Oui, mais hier, tu avais dit demain. Oui, mais demain... C'est pas aujourd'hui, tomorrow is not today.
1: Ouais.
0: Ouais, moi je dis ta gueule.
1: Ouais.
0: Parce que si je le dis tout haut, ben il me tape.
1: Ouais, je sais bien.
0: Voilà, c'est compliqué.
1: Non, je sais, mais ça a l'air effectivement compliqué, monsieur le président. Hein.
0: Mais non, c'est rigolo.
1: Ah.
0: C'est les copains. Bon, par contre, je ne prendrai pas le risque d'aller déféquer sur le torse de Donald.
1: Ouais.
0: Si vous voyez ce que je veux dire.
1: Ouais. C'est quoi ce bruit, monsieur le président? Là, on entend taper.
0: C'est Donald. Ah. Il a fini. Faut que j'aille l'essuyer.
1: Hein?
0: Bah oui, 80 ans, papy. Je peux plus tout faire tout seul. Hein, entre lui et Brigitte, ça sent l'EHPAD à Aiguillon-les-Bains.
1: Oh. Allez-y.
0: Bon, j'y vais, sinon je vais me faire gronder tout rouge.
1: Ouais,
0: bisous, Europe 2.
1: Bonne
0: radio.
1: À bientôt.
0: I'm coming, Donald. I'm coming.
1: Ah oui.
0: Commence à me faire chier la merloque là, avec sa coupe de merde.
1: Je n'avais
0: pas accroché.
1: Ouais.
0: Bon, ça pue. Au revoir, à bientôt.
1: Salut.
2: Salut.
1: Bientôt, monsieur le président.
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2: Toujours des fleurs.

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1: Salut Koé, salut l'équipe, c'est Ethan de Noisey en Indre-et-Loire. Oui, c'est encore moi. Les trucs de voix comme Patrick Sébastien et trucs comme ça, c'est vous qui faites les voix ou c'est un traducteur ou vous invitez vraiment les personnes? Allez, salut l'équipe.
2: Alors,
1: bisous.
2: Est-ce que
3: je pense qu'il y a plein de gens qui se posent ces questions-là.
2: Est-ce qu'on invite Jacques Chirac,
4: oui, qui était venu la dernière fois,
5: qui est décédé depuis une quinzaine, vingtaine d'années?
2: Mais non, c'est nous. C'est nous, on fait tout nous ici. Tu sais, c'est une cuisine d'un restaurant ici, on fait tout nous-mêmes. Voilà, ouais. C'est Corentin.
5: Sauf le président, qui quand il nous appelle, voilà. C'est le vrai.
2: Corentin, ah oui, Macron, Macron, c'est le vrai. Mais Corentin, il en fait une partie, j'en fais une partie, voilà, et on les fait. Et voilà.
6: Et c'est lequel que t'aimes imiter, toi? Ou t'as plus que...
5: C'est Patrick Sébastien.
2: Non, j'aime bien Patrick. J'aime bien Bigard.
5: Bigard, ouais.
6: Bigard,
2: ouais. Tu vois,
5: je crois que c'est lui qui tient le mieux.
2: Le truc court, tu vois, bien profond. Non, j'aime bien aussi... quand on a refait la dernière fois, j'ai eu plein de messages quand on a refait Chirac, qui accueillait...
6: Ouais. Ah oui, Bernadette.
3: On aura des nouvelles demain.
2: On aura des nouvelles demain. Voilà, c'est ouais. Calme.
6: Et Corentin?
2: Ah, c'est bon, mon chéri.
3: Cyril, ouais, bah c'est la première que j'ai faite, mais sinon Jeff Tuch, j'aime bien. Tout le monde me demande de faire Jeff Tuch là, ouais. Des vidéos avec Jeff Tuch, dis bonjour à Cathy, ma mère elle s'appelle Céline.
5: Salut ma Céline, c'est Jeff, comment ça va?
2: Tu fais payer ou pas?
3: Ah oui, cher.
2: Ah oui, bien sûr. Bon business.
3: Bah oui.
2: Voilà, non, c'est nous. On fait tout ça en live. Alors des fois c'est approximatif, parce que des fois on doit en enchaîner, bon on oublie comment. Des fois faut que ça.

0: Elle est un peu, elle est vieille.
1: Voilà. Mais n'empêche, l'autre fois, j'étais sur la route, je double un camion, je me fais klaxonner. Qu'est-ce qu'il me veut, lui? Et en fait, je regarde dans mon rétro, il y a un mec qui était dans son camion, il faisait.
0: Est-ce qu'il t'a reconnu ou parce qu'il était heureux d'être doublé par une 307?
1: Écoute, je sais pas, mais il avait l'air content de me voir.
0: C'est pas une autre question.
2: Salut l'équipe, c'est Lina. C'est quoi vos animaux de compagnie préférés?
0: Ah, Corentin, t'en as pas?
3: J'en ai pas, moi.
0: Ah, pas Vito?
4: Moi non plus, parce que je trouve que c'est trop contraignant, tu vois. Quand tu pars en week-end, moi je bouge beaucoup, et partir en week-end en vacances et tout.
3: Et puis même moi, petit, chez mes parents, j'avais

0: fait, j'aime bien les chiens un peu, qui ont une sale gueule, qui sont un peu.
1: Un peu massif.
2: Ma femme aussi, elle aime bien les chiens moches. Plus ils sont moches, plus elle les aime.
0: Et puis qui font du bruit quand tu les gratouilles. J'aime bien ça, mais c'est une responsabilité. En ce moment, je bouge pas mal. Honnêtement, je sais pas trop dans les semaines qui viennent, si peut-être on bougera dans le sud, dans le nord. Donc, l'emmener dans un train, c'est compliqué. Déjà, Grisouille, c'est une organisation. Parce que
2: moi, qui ai un zoo pour partir en vacances, c'est tout un délire. Hein. C'est très compliqué, puis ça coûte cher.
3: Ouais, après, il y a peut-être un juste milieu entre avoir un chien et puis avoir un
0: animal
3: à la
0: quand
3: maison.
0: On a des animaux, il faut s'en occuper et il faut. C'est une responsabilité. Oui. Voilà. Donc, quand tu prends un animal, il faut te dire OK, je vais l'avoir entre 10 et 14 ans. Il faut que je gère sa vie pendant 10 et 14 ans. Donc, si tu peux pas ou que t'es pas sûr, bah, vaut mieux attendre.
2: C'est ça. Il faut que je gère les cacas, les croquettes, le vétérinaire.
0: Mais j'aurai. Quand je serai, ce sera le plus calme au niveau des horaires, des machins, des trucs, et qu'il y aura. J'aurai. Dans quelques années, j'aurai. Ah, sûr.
2: Moi, je veux un T-Rex.
3: Dernière?
0: Ouais, c'est bien le T-Rex.
2: Ouais.
0: T'as raison. T'as vu? Pas content. Un T-Rex.
4: Salut l'équipe, c'est Chloé. Est-ce que Pietre et Stouff, ils sont des amoureux?
0: Est-ce qu'ils sont des amoureux? Bah, je vous pose la question. Est-ce que vous êtes ensemble?
2: On le dit ou pas?
1: Ah, vas-y, dis ce que tu veux.
2: Ouais.
1: Bah non. J'ai peur. Non, je suis pas du tout son style. Il est pas le
0: bon. Ah, ça
1: plus.
0: C'est vrai. Voilà. C'est vrai que non, le style de Pietre, c'est pas du tout toi.
1: C'est pas du tout moi. Donc,
2: mais c'est ma maman.
1: On s'aime beaucoup.
2: C'est la maman.
0: Alors que Corentin et moi, on est ensemble.
1: Ah bon?
0: Bien sûr.
5: Oui.
0: Bien sûr.
5: Ça fait combien de temps?
0: Oh là là, ça fait quelques mois, c'était une folle.
3: Et moi je te l'annonce, je suis avec Grisouille.
0: Eh oui. Allez.
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1: Le dossier du jour, c'est quoi, Stouff?
2: Les dingueries qu'ont fait vos parents avec la nouvelle technologie.
1: Anaïs, comment ça va, ma petite Anaïs?
3: Oui. Ou vos amis, hein?
4: Ça va, Anaïs.
1: Ouais. Toi, c'est papa, qu'est-ce qu'il n'a pas compris?
4: Mon papa, il a du mal avec les visios. Déjà, il a eu beaucoup de mal à avoir un smartphone. Et là, les visios, c'est un peu compliqué pour lui. Ouais.

0: on récupère les colis.
1: Ah, oui. Ah ouais, c'est chaud ça.
0: Donc c'était les premiers à y aller. Je sais pas comment ça se passait au tout début, mais ils ont ouvert. Ils avaient commandé un jouet d'occasion pour mes enfants, pour l'anniversaire. Ils l'ont ouvert, ils se sont dit « Ah mais non, c'est pas pour moi, l'adresse, je la trouve pas, non, non. » Puis il y a eu comme un doute, ils ont refermé, mais c'est après qu'ils se sont dit « Ah mais non, c'était peut-être ça. » Alors là, ils ont tout fait, hein. Ils ont appelé le numéro de téléphone qui était donné sur les casiers, il n'y avait plus rien à faire. Ils se sont dit « Mais on peut pas intercepter le livreur, non, il n'y a rien à faire, le colis, il est reparti au vendeur. »
2: Attendez, on est d'accord là-dessus, quand c'est refermé, tu ne peux plus le rouvrir. Ah ben
0: Ils posent une question, ils disent « Vous êtes sûr, vous ne voulez pas réouvrir ?» Mais à l'époque, je ne sais pas, c'était au tout début. Hein. Donc, peut-être que depuis que mes parents et d'autres se sont trompés, ils ont un peu amélioré le concept. Mais...
3: Ouais, ça va faire 2 ans que le colis il est dedans et c'était de la mozzarella.
1: Voilà.
3: C'était du poisson.
1: Et il paraît que la mozzarella est en train de manger le casier. Il paraît que c'est un nouveau truc.
2: Moi, je te fais un gros bisou, en tout cas, je t'embrasse.
0: Ben, merci à vous, hein. Bonne journée à vous. Et puis du coup, pour l'histoire, ben, mes enfants, ils ont eu autre chose et ils étaient très contents quand même.
2: Bon, ben voilà, c'est le principal. Je t'embrasse fort. Bisous, ma belle.
0: Bisous.
2: Tiens, Pietre, il y a ton père qui vient d'envoyer un emoji.
3: Salade.
2: Regarde, tu viens de recevoir... Salade, cœur d'artichaut.
3: 10h15.
2: 10h15 et la Colombie. Bon, voilà.
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2: Champion du monde de l'actu, Joseph Langlinglingling. Il s'appelle comme ça, hein. Joseph Langlinglingling.

0: Métacritique, carrément.
1: Oh là là.
0: Ah oui, c'est horrible.
2: Ah oh bah tiens, c'est bizarre.
1: C'est ça.
3: Le monsieur est aux portes de la mort. Fallait pas. En fait, fallait pas.
2: Qu'est-ce qu'il y a d'usure au moment de voir le truc? Oh, bah.
3: Eh, hein, et santé, hein, on verra bien. Chez nous, il y a Anne Hidalgo hein, qui s'était baignée dans la Seine.
4: Oui, l'année dernière. Voilà, ouais,
3: aucune séquelle, hein, voilà, pour non. Le coup. Depuis, elle a accouché d'un Vélib. Ça va, heureusement, il n'avait pas la Seine. Tout va bien.
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3: Voici quelqu'un qui n'a pas eu de chance.
4: Ah. Voici Patchatwoman.
3: Elle s'appelle Fiona Hooker. Vous connaissez Fiona Hooker ?
5: Pas du tout.
3: Écoutez bien son histoire. 32 ans. Elle a développé une terrible éruption cutanée à 31 semaines de grossesse. Ce qui avait commencé par des démangeaisons sur le ventre s'est transformé en cloques douloureuses sur tout son corps. Les médecins ont diagnostiqué une pemphigoïde

0: Oula, à toi, à toi.
1: Avant, je mettais sac à patates congelé devant le ventilo.
0: Ouais. Alors j'ai essayé ces trucs-là, ouais. Les bacs à glaçons, ouais, les non. trucs, c'est tu regardes sur la.
2: Non, ah ouais, non. Je crois que la bouteille d'eau, ça fonctionne. Non,
0: non, ça marche pas.
1: Et quand tu te réveilles, t'as les pieds qui sortent, ah bah. La poulet salardée.
2: Il faut le mettre derrière, hein, pas devant.
3: 60%. Il est con. Souhaite davantage d'espace vert en ville pour lutter contre la chaleur. C'est vrai, dès que vous êtes dans un bois, il fait tout de suite un peu plus frais.
1: Ouais, c'est vrai.
3: 12% des Français regardent les biens immobiliers en viager pendant la canicule. Ça, ça ce sont des gens qui vont aller en enfer.
2: Ouais.
3: Faut que vous le sachiez.
0: Mais riche.
1: Mais c'est pas
3: oui, vous aurez un appartement en viager, mais vous irez en enfer. Et enfin, un Français sur trois se dit préoccupé par les conséquences des fortes chaleurs, mais pense quand même au potentiel héritage qui va avec.
0: Voilà, bah oui.
3: Horrible, horrible. 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

0: à 7 euros. Il sera toujours mauvais, mais ce sera un mauvais café haut de gamme.
1: Ah, très bien.
2: D'accord.
0: C'est honnête. Les toilettes dans les gares seront maintenant utilisables, mais à partir de 10 euros. Faut pas déconner, vous avez qu'à démouler chez vous avant de prendre le train. Ouais. Nous allons augmenter le prix du Wi-Fi dans les TGV. Déjà que ça marche pas,
1: oui.
0: Ça sera toujours lent, mais maintenant, il chargera les pages avec une petite musique d'attente.
2: D'accord.
0: Et enfin, nous allons augmenter le prix des prises électriques dans les trains.
1: Ah.
0: Avant, elles étaient gratuites.
2: Bah, ce que j'allais dire, oui.
0: Mais ne fonctionnaient pas.
2: C'est vrai.
0: Maintenant, elles seront payantes, mais toujours pas disponibles.
1: D'accord, moi. Bon.

0: Salut, 6h du matin, c'est jeudi. Vous réglez les montres, vous réglez tout ce qu'il faut. Nous sommes là tous les matins entre 7h et 11h et entre 5h et 7h, le Bifort, les meilleurs moments pour que vous soyez en forme, bien réveillés. Un point sur la météo et les news, je vous préviens, va faire chaud.
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2: Bonjour, 26 départements en vigilance orange canicule à partir de midi dans l'Est et en région parisienne. La Loire-Atlantique est en vigilance jaune aux orages, plus de 30 degrés prévus aujourd'hui. Il va faire très chaud, la météo dans un instant sur Europe 2. C'est dans la chaleur que débute le Hellfest aujourd'hui à Clisson. 260 000 festivaliers attendus au Festival Métal jusqu'à dimanche. J'y reviens après le flash. À Nantes, une pétition circule sur change.org pour demander des mesures contre la canicule dans les écoles. Des travaux d'isolation, la mise en place de ventilateurs, de brumisateurs. Une initiative de parents qui demande aussi aux instituts de mesurer la température des classes tous les jours et leur transmettre. Près de 900 signatures pour l'instant. L'énorme chantier de la ligne 1 du tram, les rails sont retirés depuis lundi et occasionnent de nouveaux bouleversements. Les trams sont remplacés par des bus et aux heures de pointe, avec la chaleur, les usagers se plaignent. Et ce matin, dans Ouest France, témoignage de commerçants qui dénoncent, eux, le manque de communication de la ville sur les chantiers. Les commerçants impactés par les travaux sont indemnisés. La surprise de la nuit, le protocole d'accord entre les États-Unis et l'Iran a été signé hier soir à Versailles. Il devait l'être demain en Suisse. L'Iran a signé à distance. L'accord met fin au conflit.

0: Retour de Michel Derzakarian, l'entraîneur de 73 ans a entraîné les Canaries, de 63 ans, a entraîné les Canaries en 2007 et 2008, puis en 2012 jusqu'à 2016. Et là, il a signé pour 2 ans, premier match de Ligue 2, le 8 août face aux Red Stars à huis clos à la Beaujoire. Le Hellfest jour J, 260 000 festivaliers réunis à Clisson jusqu'à dimanche, 19e édition du festival Metal, plus de 180 groupes sur scène dont Limp Bizkit, Iron Maiden, Deep Purple ou Ultra Vomit. Nouveauté ce soir, l'inauguration d'une sculpture hommage à Ozzy Osbourne, le chanteur de Black Sabbath décédé l'an dernier. Eric Perrin, responsable com du Hellfest. Nous l'écouterons dans une demi-heure sur Europe 2.
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0: Grosse chaleur encore aujourd'hui, 37 degrés ressentis cet après-midi dans les rues de Clisson, Gorges, Valette, Mousillon. Il faudra attendre 23 heures pour voir les températures redescendre en dessous de 20 degrés. Une vingtaine de degrés ce matin dans les rues de Nantes et Sautron. Demain et ce week-end, les températures ressenties avoisineront les 36 degrés et plus de 40 à partir de dimanche. 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
2: Stouff, le top.
3: Oui, c'est le top des choses à faire pour simplifier la vie de maman ou de papa aussi. Parce qu'il y a les papas aussi, des fois solo. Donc ça vous concerne
2: oui.
3: aussi.
2: Alors il y a en un, ne pas exister.
3: Alors, non, je précise, non, mais ceci n'est pas un message pour mes enfants ou mon mari, et toute ressemblance avec des personnes existantes est purement fortuite.
2: Bien sûr.
3: Voilà, remplacer ce qu'on finit, le dernier rouleau d'essuie-tout, le dernier savon, les paquets vides dans les placards, on le note ou on le signifie qu'il n'y a plus rien. On laisse pas traîner, on pense à la personne qui va passer derrière.
2: Alors parce que ça, tu peux rêver, je pense.
4: Parce que sauf quand elle ouvre le placard, elle fait...
3: Ah mais tu sais, non mais quand tu ouvres le placard et que t'as les paquets qui sont vides, vraiment, et puis ils te disent, ah il n'y a plus rien, bah oui mais tu m'as pas prévenu, je suis pas,
4: moi, j'adore,
3: pas deviner.
4: J'adore, c'est l'emballage des pots de yaourt.
3: C'est l'enfer.
4: Tout le monde a pris son yaourt et l'emballage il est resté dans le frigo.
5: Le carton.
4: Et il est seul le carton.
5: Moi je me souviens m'être fait engueuler une fois parce que j'avais pris le pot de Nutella, j'avais laissé sur la table, il était vide. Et ma mère m'a dit, Corentin, tu l'as trouvé où le Nutella? Bah dans le pot maman. Et puis là je m'étais fait engueuler. Tu te fous ma gueule en plus.
4: Ah voilà. Ou tu sais, t'as fait cling cling cling cling cling cling, t'as bien raclé, il y a plus rien, t'as remis le couvercle, tu l'as remis dans le placard. Alors que tu sais qu'il est vide, t'as tout raclé
2: mais
4: toi-même.
2: Ça peut te donner bonne conscience aussi.
5: Oui,
3: pour simplifier la vie de papa ou maman, c'est éviter de prendre la salle de bain pour la piscine municipale. Il y a plus d'eau par terre qu'ailleurs. C'est, tu rentres, en plus c'est en sérieux, tu rentres la salle de bain, tu t'es en chaussettes.
5: Ouais,
3: moi je peux plus blairer ça quoi, et t'es là avec ta petite

0: essayez, pour simplifier la vie des parents, essayez d'avoir un minimum de mémoire pour retrouver vos objets perdus. On passe un temps fou parce que vous ne vous souvenez plus où vous avez mis le doudou, les clés du casier, la gourde. Et on doit être dans votre tête pour savoir où vous l'avez mis. Et je te jure que ça, c'est usant mentalement, vraiment.
1: Moi, j'adore cette phrase. À chaque fois que tu perds tes clés, tu dis « chérie, j'ai pas mes clés ». Cette phrase intelligente qu'on te renvoie dans la gueule tout de suite, c'est « où est-ce que tu les avais avec toi la dernière fois ?»
0: Piette, t'es concerné partout, je crois.
1: Si je m'en souvenais, j'irais où je les avais la dernière fois.
0: Non, et pour terminer, pour simplifier la vie de maman et papa,

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1: Je vais vous présenter ce jeune homme qui a du mal avec l'interaction sociale. Beaucoup de gens comme ça, hein, c'est compliqué. Hein.
2: Oui.
1: Ils sont à force d'être sur les écrans, etc. Dans la vraie vie, c'est plus compliqué.
2: Alors,
1: en gros, je vous l'explique. Quand une femme le croise et qu'elle lui fait un compliment, lui pose une question, il panique.
3: Ah oui.
1: C'est pas quoi répondre.
4: Problème d'impro.
1: Ah là, voilà, ouais, voilà un premier exemple.
5: Oh, bonjour monsieur, vous êtes super joli.
6: Merci, passez un bon courage.
1: Eh oui.
2: On va le réécouter. Ça arrive une fois, ça.
1: On va le réécouter parce que ça, c'est vraiment quand tes mots se bousculent, arrivent à une intersection et ça arrive pas comme tu veux.
5: Oh, bonjour monsieur, vous êtes super joli.
6: Merci, passez un bon courage.
1: Voilà, bon. Merde, eh oui, bien sûr. On va faire un deuxième exemple.
5: Ah, hein, oh, j'aime bien votre casquette.
1: Eh oui.
2: Qui s'énerve au long.
1: Ah oui, parce qu'à la fin, il se dit pourquoi j'ai répondu ça. Allez, mon ami, troisième, c'est la bonne.
7: Eh, hey, salut mec, ça dit quoi?
6: Ça dit quoi et toi?
1: Ça dit. Eh oui, ça dit quoi et toi? Allez, mon grand. Allez, toujours pas. Une dernière, cette fois-ci, on est avec toi, toute l'équipe, on y croit.
8: Bonjour, vous avez pas l'heure, s'il vous plaît?
6: Merci, c'est gentil de ma part.
1: Écoutez, celui-là est magique.
8: Bonjour, vous avez pas l'heure, s'il vous plaît?
6: Merci, c'est gentil de ma part.
1: J'adore ce fait chier, on peut le réécouter.

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2: Retour sur toute une décennie de succès et de décompte de classement des années 90 sur W9. Bon, ça va faire 100 000 téléspectateurs, personne ne va regarder. Ouais. Mais bon, ça,
3: avec la Coupe du Monde.
2: Émission bouche trou, ça. Ça, c'est les émissions qui coûtent rien. Ouais. MC Solar, Tina Arena, Mano, Rock Voisine. Bon, j'enlève ce
4: Michael
2: que je viens de dire.
4: Jackson.
2: Ça va faire 90. Quelle est la chanson préférée de la personnalité David? Là, on a qui dans la villa
5: aujourd'hui? Pour commencer, on va jouer à N'oubliez pas les paroles avec Nagui. Bonjour Nagui.

0: spéciale année 90 et pour jouer avec nous, tout de suite, notre maestro Manu de Paris.
1: Bonjour tout le monde, bonjour Dagui. Ah, je suis prêt. Ah, je suis pas venu ici déguisé en feuille de chou pour me faire brouter le cul par des lapins. Je l'ai gagné, Dagui.
0: Eh bien, monsieur le président, est-ce que nous allons voir, puisque vous allez

0: C'est honteux, tu vois, le pays va mal. Non, on veut pas. Ah
1: du calme, Jean-Marie.
0: Il y a le sommet du G7. Tu vois, ça aurait pu intéresser Nagui si ça parlait vraiment des taxis G7. Tu vois, avec France Télé, ils s'en souviennent encore.
2: C'est pas le sujet, Jean-Marie. On parle des musiques des années 90. Il y en a une que vous aimez bien de cette époque ou
0: Pas du tout. Par contre, j'ai la chanson préférée des zoophiles des années 90.
2: Laquelle alors?
0: Il suffira d'un signe.
2: Non, Jean-Marie, il est tôt là.
0: Jean-Jacques Goldman, hein?
2: Quoi? Non, on va finir par une blague. Non, on va pas aller là-dedans.
0: Familiale.
2: Allez.
1: Ah, voilà, très bien.
0: C'est un père.
2: 57.
0: Ouais, il s'impatiente dans une maternité, tu vois. Il est là, il fantasme sur son futur fils, tu vois. Il dit il sera médecin, tu vois. Ou alors ingénieur, tu vois. Ou cosmonaute, tu vois. L'infirmière, elle arrive avec un beau bébé, tu vois. Il le caresse, tu vois, de la main, comme ça. Il s'écrie, il dit ça. C'est un garçon, tu vois. J'avais deviné. C'est un garçon avec un beau zizi, tu vois, comme papa.
1: Ouais.
0: Elle dit non, l'infirmière dit non, ça c'est mon doigt, là.
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2: Tiens, il y a une application qui cartonne, elle s'appelle Mon Petit Prono, MPP.
3: Ouais.
2: C'est une application gratuite qui est la plus téléchargée de France. En fait, quoi? C'est quoi l'idée? C'est un
4: Tout le monde en a parlé. En fait, c'est gratuit. Enfin,
3: Gratuit. En fait, c'est une appli où tu invites des potes ou des membres de ta famille, vous créez un groupe et chacun met les pronostics sur la Coupe du Monde.
2: Voilà. Ça sert à rien, c'est sympa.

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1: C'est ça.
2: Merci, Jean-Quête Exclusive.
0: De rien.
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0: météo dans un instant. Et c'est dans la chaleur que débute le Hellfest à Clisson. 260 000 festivaliers au festival métal jusqu'à dimanche. J'y reviens dans une demi-heure sur Europe 2 avec Éric Perrin, le responsable communication du festival. Les portes ouvrent à 14h. Le festival est complet et compte tenu de la chaleur, gourde autorisée, 37 degrés prévus cet après-midi à Clisson. L'énorme chantier de la ligne 1 du tram, les rails sont retirés depuis lundi, occasionnant de nouveaux bouleversements. Les trams sont remplacés par des bus et aux heures de pointe avec la chaleur, les usagers se plaignent. Et ce matin dans Ouest France, témoignages de commerçants qui dénoncent eux le manque de communication de la ville sur les chantiers. Les commerçants impactés par les travaux sont indemnisés. Le MSC Asia est actuellement construit au chantier de l'Atlantique à Saint-Nazaire, un chantier démarré il y a 2 ans. Le paquebot de plus de 300 mètres de longueur sera baptisé fin novembre au Havre. La surprise de la nuit, le protocole d'accord entre les États-Unis et l'Iran a été signé hier soir à Versailles. L'Iran a signé à distance. L'accord met fin au conflit débuté le 28 février dernier. L'Iran a 30 jours pour ouvrir le détroit d'Ormuz. Les États-Unis s'engagent à débloquer 300 milliards de dollars pour la reconstruction de l'Iran. Les négociations sur la fin du programme nucléaire iranien vont reprendre. 43, c'est le nombre de vêtements neufs achetés en moyenne l'an dernier par les Français. Un record selon l'éco-organisme ReFashion. Des consommateurs qui se tournent de plus en plus vers les sites en ligne et vers l'ultra fast fashion avec des t-shirts ou des robes qui finissent à la poubelle et derrière de gros enjeux environnementaux pour recycler ces déchets. Un projet de loi sur ce sujet était justement examiné hier à l'Assemblée. Brestois pour toujours, écrit le Télégramme. Éric Roy s'en est allé, la légende King Éric reste, écrit Ouest France. L'entraîneur du stade brestois, Éric Roy, est décédé d'un cancer du pancréas. Hier, il avait 58 ans. Le retour de Michel Derzakarian au FC Nantes, l'entraîneur de 63 ans, a entraîné les Canaries en 2007 et 2008, puis de 2012 à 2016. Il a signé pour 2 ans. Le mondial de foot, Cristiano Ronaldo a entamé hier sa 6e Coupe du Monde, mais le Portugal a fait match nul avec la République démocratique du Congo 1-1. Belle entrée en lice pour l'Angleterre avec sa star Harry Kane, qui ont régalé les supporters en s'imposant 4-2 face à la Croatie.
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0: Grosse chaleur aujourd'hui en Loire-Atlantique, 37 degrés ressentis cet après-midi dans les rues de Clisson, Gorges, Valette, Mousillon. Il faudra attendre 23 heures pour voir les températures redescendre en dessous des 20 degrés. Une vingtaine de degrés dans la matinée dans les rues de Nantes, Rezé et Sautron. Temps chaotique aujourd'hui avec un risque orageux, le département est en vigilance orange. 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

0: saucisse. Ouais. Une grande saucisse qui dandine des fesses.
1: Ouais.
0: Mais ça twerk. Si vous voulez l'image,
1: ouais,
0: c'est
1: ouais.
0: ça.
1: Ah, c'est ça, ouais, on a l'image. Donc, du coup, pas d'épreuve de bac pour vous, quoi. Vous avez fait quoi après
0: Alors, en classique, ils ont sursauté, ils sont partis en courant.
1: Ouais.
0: Et moi, je suis resté dans la classe.
1: Ah
0: voilà, j'attendais en me grattant le snec.
1: En grattant le quoi?
0: La snec.
2: Le snec, en anglais. Ah, j'ai eu peur.
1: On a eu peur là. Mais vous vouliez vraiment passer le bac, du coup.
0: Alors à la base, ouais. je vais faire une salle informatique pour bouffer la souris des ordinateurs.
1: Ah oui.
0: Mais bon, flemme.
1: Ah bon?
0: Alors, c'est moi, j'aime les souris, mais qui ont de l'âge. Vous voyez ce que je veux dire?

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0: qui cuit. Une naki, oui, mais avec une banane autour de la taille. Oh, t'as jamais une naki avec une banane?
1: Oui, une naki. Le une risotto, naki. La naki.
0: Le risotto.
1: Justement, vous avez des astuces pour survivre à la canicule, Jeff?
0: Ah bah oui, moi j'ai une technique très simple. Ah. Faut pas lutter contre la chaleur, faut devenir plus fort qu'elle.
1: C'est bien
0: voilà,
1: ça.
0: Moi, quand il fait 40 degrés, je mets deux pulls. Voilà.
1: Ah bon?
0: Comme ça, après, quand j'enlève un pull, j'ai l'impression qu'il fait froid. Voilà. C'est psychologique, c'est scientifique. Après, c'est surtout dans ma tête, mais ma tête est équipée aussi. Alors,
1: est-ce que vous avez...
0: Pas grand-chose dedans, elles sont creux.
1: Pour les gens qui n'ont pas deux pulls, est-ce que vous avez d'autres conseils?
0: Bah, faut boire beaucoup. Ah. Et attention, pas n'importe quoi, faut boire intelligent. Moi, j'ai rempli ma piscine avec des glaçons. Voilà. Bon, ça a fondu en 20 minutes, mais pendant 20 minutes, j'étais le roi du quartier. Mon yé, il était dégoûté. On y est, rentre chez toi, tu fais aux oiseaux, on a pas envie de perdre depuis 2 ans. J'avais l'impression d'être dans un hôtel 5 étoiles,
1: c'est vrai, ça.
0: Sauf que l'hôtel, c'était mon jardin, et le personnel, c'était ma Cathy. Il faisait des patates tout le temps, il faisait chaud, il faisait des patates.
1: Et alors, on a une vraie question, mon Jeff. Pour rafraîchir la maison, comment faire?
0: Mais c'est facile. Moi, j'ouvre toutes les fenêtres pour faire rentrer l'air frais.
1: Ah oui.
0: Après, j'ai fermé toutes les fenêtres pour garder l'air frais, qui était rentré. Bah, le problème, c'est qu'il n'était pas rentré, il avait dû prendre un autre chemin.
1: Eh oui.
0: Je sais pas où il est.
1: Ça veut dire que vous n'étiez peut-être pas prêt pour cet épisode de canicule, non?
0: Moi, je suis prêt depuis toujours, mon copain. Depuis toujours dans ma famille, on a une grande expérience de la chaleur. On a déjà survécu à des barbecues en plein soleil, avec une chaise en plastique qui colle aux jambes et aux coucouilles. La canicule à côté, c'est de la rigolade, mon coé. Enfin, sauf si ça dépasse 42, là, je déménage dans le frigo américain. Je sais déjà où je vais aller, je m'allonge dans les cornichons et la piqûre de Mamie Suze. Dans la porte, voilà, je suis bien, bah oui. Et si t'es dans le frigo?
1: Il va y aller.
0: T'es au frais.
1: Il va y aller.
0: Tu te conserves.
1: Oui.
0: Si tu te conserves, t'es presque une boîte de conserve.
1: Oui.
0: Si t'es une boîte de conserve, t'es peut-être du cassoulet. Si tu manges du cassoulet, tu pètes, tu fais prout. Et si tu pètes, ça pue. Si ça pue, c'est comme le Roquefort. Et le Roquefort, c'est quoi? C'est du fromage. C'est qui paye du fromage?
2: C'est la France.
0: Bisous, mes coin-coin.
3: Bisous.
0: Mamie, coucou.
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0: J'adore ça. 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J'adore ça. J'adore. Ça va ce matin? Vous êtes tous heureux? Vous êtes en forme?
1: Oui.
0: Qu'est-ce qu'il y a? Pourquoi tu souris? Qu'est-ce qu'il y a?
1: Non, parce qu'on vient de me dire, tu sais de quoi elle parle cette chanson?
0: De quoi elle
1: J'étais
0: parle?
1: J'étais en train de manger. Et bah, apparemment de la tuerie de Columbine.
0: Ah bon?
1: Voilà. Donc j'ai fait ah bon.
0: Bah, tu vois comme quoi quand on a inventé le jeté chanté, il y avait des gens qui l'avaient fait avant
1: bon,
0: nous.
1: Bah ok.
0: Ah ouais d'accord. Bah non alors bah, c'est quoi?
1: Ça commence bien.
0: C'est l'avantage d'être avoir été une buse en anglais à l'école, c'est qu'en fait tu te rends compte que bah tu.
2: Ouais puis comme il siffle.
1: Bah, et puis oui le rythme il est joyeux.
0: Ouais, il est joyeux donc
1: nous on était là.

0: Bah tu.
1: Ouais, puis comme il siffle.
2: Bah, puis oui, le rythme, il est joyeux.
0: Ouais, il est joyeux, donc
2: bah ouais,
0: nous, on était là, en fait.
2: On s'enjaillait, quoi.
0: Ouais, bah, une fois que c'est dit comme ça, merci, le tueur d'ambiance, voilà. Voilà, qui nous a bien cassé dans un instant. Je vous expliquerai ce matin. D'abord, bonjour.
2: Bonjour.
0: Espérant que vous n'avez pas trop chaud chez vous à la maison, parce que je peux vous dire que si vous aviez chaud jusque-là, c'est de la gnognotte par rapport à ce que vous allez vivre aujourd'hui.
2: Ah, voilà. Moi, j'aime bien. Ça me rend heureuse, moi.
0: Bah écoute, honnêtement, oui, je suis pas. Bah, parce qu'on a une chance énorme, c'est qu'on vit pas sous les toits. On a une chance énorme, c'est que.
1: Bah, on a la clim, si on
0: peut. Ouais, non, mais ici.
2: Non, mais même d'être dehors.
1: Il fait froid, là.
0: Il y a des gens. Il y a des gens, ils nous écoutent, là. Ils sont déjà. Ils sont fatigués. Ils ont pas dormi de la nuit. Parce qu'il a fait très chaud. Les enfants ont peut-être mal dormi. Il y a des gamins qui vont se faire des épreuves du bac aujourd'hui. 40 en extérieur. Les épreuves vont avoir lieu dans des lycées. Et on se pose encore la question. J'entendais ça ce matin. J'écoutais, je zappais comme ça, en repas et tout. Faut-il climatiser les EHPAD, les machins et tout? Mais comment on peut se poser cette
2: EHPAD,
0: question?
2: Les EHPAD, je pense qu'il faudrait peut-être quand même.
0: Mais comment on peut se la poser? Parce que oui, mais quand même, l'environnement. Mais il y a un moment, tu t'en fous. Enfin, pardon, mais c'est pas taïf. Bien sûr qu'il y a des endroits vitaux avec des personnes, il faut qu'ils aient du frais.
1: Ça coûte très cher. On a un ami en commun qui est à l'hôpital, là, tu peux pas.
2: Mais
1: le prix que ça coûte de climatiser toutes les chambres d'un hôpital.
2: Le prix que tu payes, toi.
0: Mais les gars, être malade dans une chambre d'hôpital à 40 degrés à l'extérieur.
1: Ah ouais, mais c'est ce qu'il me disait. Mais c'est l'enfer.
0: Nous en parlerons dans un instant. Dans un instant également, je vous parlerai des risques de la constipation, puisqu'il est arrivé un drame quelque part dans le monde. Tout ça, plus la France qui bosse et qui se lève tôt, plus les champions du monde de l'actu, plus en exclu les enregistrements des chansons du biopic de Johnny que nous avons réussi à avoir, nos versions à nous, tout ça arrive. Allez, 7h01. Merci de nous avoir choisis, merci d'être là tous les matins, 7h02, je m'appelle Coé. Stouff est là, Pietre est là, Corentin est sort de studio dans 2 secondes, il est tout frais. Nous allons faire un point sur l'actu, sur la météo. Salut, bonjour.
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4: Bonjour, 26 départements en vigilance.

0: jaune aux orages. Il va faire très chaud, plus de 30 degrés aujourd'hui, la météo dans un instant. Et c'est dans la chaleur que débute le Hellfest à Clisson. 37 degrés prévus aujourd'hui, près de 40 dimanche. Ce n'est pas la première fois que le festival connaît des jours très chauds. Il sait gérer. Éric Perrin de la communication du Hellfest.
1: On a l'habitude, d'accueillir des festivaliers dans des conditions un peu extrêmes. Nous, on a mis en place depuis plusieurs années des brumisateurs géants, notamment un mur d'eau, un brumisateur au niveau du bar à vin situé au niveau de la vallée. Des brumisateurs qu'on met au point d'entrée, notamment au point d'attente, là où les festivaliers...

0: les matins. À Nantes, une pétition circule sur change.org pour demander des mesures contre la canicule dans les écoles, des travaux d'isolation, des ventilateurs, des brumisateurs, une initiative de parents qui demande aussi aux instituts de mesurer la température des classes chaque jour et de leur transmettre. Près de 900 signatures recueillies. La surprise de la nuit, une signature historique hier soir au château de Versailles. Donald Trump a paraphé plus tôt que prévu l'accord avec l'Iran pour mettre fin à la guerre au Moyen-Orient. La Coupe du monde de foot, la Colombie a battu l'Ouzbékistan 3-1 ce matin. Victoire du Ghana 1-0 sur le Panama. Les Anglais vainqueurs 4-2 de la Croatie avec un doublé d'Harry Kane. Le Portugal de Cristiano Ronaldo a pataugé face aux Congolais. Un partout entre les deux équipes. Et le monde du foot est en deuil. Éric Roy, l'entraîneur de Brest, est décédé hier à l'âge de 58 ans d'un cancer du pancréas. Lors de son entraînement, l'équipe de France qui s'entraîne près de Boston a respecté une minute de silence en sa mémoire. Le retour de Michel Derzakarian au FC Nantes, l'entraîneur de 63 ans, a signé pour 2 ans. Les préventes à 10h pour les 3 concerts de Muse en France, 1 à la Défense Arena à Paris, 2 à Montpellier. Le groupe britannique sortira un nouvel album la semaine prochaine. Et puis la météo, grosse chaleur donc aujourd'hui, 37 degrés cet après-midi à Clisson et Gorges. Il faudra attendre 23h pour voir les températures redescendre en dessous des 20 degrés. Et nous sommes en alerte aux orages aujourd'hui.
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0: Pour vous rendre au Hellfest, le train, 5 euros depuis toutes les gares de la région. 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Bonne matinée, Coé sur Europe 2 jusqu'à 11h.

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1: Bonjour, 7h05, c'est Europe 2 que vous écoutez. Nous sommes en direct comme tous les matins, évidemment. Nous sommes jeudi. Je rappelle que tous les matins, nous sommes là entre 7h et 11h et entre 15h30 et 18h pour vous faire passer des bons moments. Merci pour les gentils messages que vous nous laissez partout. Oh là, je me suis pris un haters là ce matin.
2: Ah bon ?
3: Ah, tu aurais dû me l'envoyer.
1: Bah non, parce qu'il est à l'écrit.
3: Ah, mais tu veux pas que je lui réponde ?
1: Non, mais je vais vous le lire. Non, mais c'est pas si méchant que ça.
3: Tu sais, je peux lui faire un petit vocal si tu veux.
1: Mais tout, enfin, mais.
2: Sans comme elle est mauvaise. Elle attend que ça, en fait.
1: Allez, je vais le lire.
2: Donne-le-moi.
3: Viens.
1: Ah, voilà.

0: Le rouleau compresseur est arrivé. Ces derniers temps, je te trouve prétentieux dans l'ascenseur le matin quand tu te filmes.
1: Ouais. Ah, bon, ça va, c'est pas méchant.
0: Peut-être que ce n'est qu'une impression. À demain, belle soirée.
2: Ah, parce que tu te trouves beau gosse avec tes fringues, ton petit régime et tout, et tu dois te la péter un peu dans l'ascenseur.
1: Ah, c'est ça.
0: Mais d'où je me la pète Mais c'est pour déconner quand je dis coucou, outfit du jour, c'est une vanne. Ouais. Je suis pas premier degré.
2: Moi, je trouve aussi que tu te la pètes.
0: Dis donc, toi, vanne numéro Langaros 1922, là. Avec toi.
3: De toute façon, les gens qui font des vidéos dans l'ascenseur,
2: généralement, ils se la pètent.
0: Non, mais en fait, je croyais que c'était une vanne quand je dis salut la team, outfit du jour. C'est une vanne en fait. Moi je le ferai plus.
4: Pourquoi tu devrais faire dans les toilettes. Il y a un miroir aussi.
1: Mais t'as fait quoi hier? C'est parce que c'est par rapport à hier.
0: Mais non, mais je suis passé dans l'ascenseur. Qu'est-ce que tu veux te raconter dans un ascenseur? Il est 5h50 du matin.
2: Normalement, quand tu fais les outfits comme ça, tu dois passer ta jambe droite sur le côté. T'as jamais vu les filles
0: à fond. Non, mais je pense que c'est
5: un peu. Ah, il est beaucoup plus
1: que ça. Et les mains sous le menton.
0: Mais je pense que la dame, elle a cru que j'étais premier degré sur l'outfit du jour. Elle a dû se dire, ah bah d'accord, il a perdu 2 kilos, il se la raconte.
1: T'as oublié le doigt dans la bouche.
0: Oui, ça, je parle rarement avec mon doigt dans la bouche. Nous aurons dans un instant les champions du monde de l'actu. Je vous parlerai du perroquet le plus mal élevé du monde et d'une histoire d'insémination que la médecine se creuse encore la tête. Vous verrez dans un instant, on en parlera, vous allez adorer. La France qui bosse et qui se lève tôt, on aura un colleur d'affiche. Alors attends, est-ce que c'est le colleur d'affiche
5: illégal?
0: Ouais, celui qui ou le parti politique, parce que eux les gars.
2: Ouais, mais c'est pas un métier.
3: Je pense qu'ils sont pas payés ces mecs.
0: Donc c'est celui qui met les vraies affiches qui tournent
2: avec la perche là.
0: Mais ça se fait plus maintenant, il y a des trucs automatiques.
1: Dans le métro aussi.
0: Bon, on verra, on lui demandera dans un instant. Le biopic de Johnny, vous savez qu'il va sortir, il paraît que c'est Jean-Baptiste Guégan, dans notre version à nous, hein, biopic,
2: oui.
0: Qui va chanter les chansons de Johnny.
1: Non, je suis pas d'accord.
0: Si, c'est celui qui le fait le mieux. C'est celui qui le fait le mieux,
2: il y a pas Johnny Cadillac qui fait mieux, quoi.
1: Mais il va pas faire le rôle.
0: Ils vont pas chercher Johnny Vegas avec Hurricane.
1: Non, mais c'est pas lui qui fait le rôle.
0: Non.
2: Mais non,
0: c'est lui qui fait les chansons.
1: Et bah alors non, pourquoi on prend pas, on n'a pas le droit de prendre les droits, les vrais.
0: Mais non, parce qu'ils veulent des enregistrements studio avec des respirations qui n'existaient pas. Ils veulent pas passer le disque, quoi.
1: Ça doit exister.
0: Bon, bref, en exclusivité tout à l'heure, que vous soyez fan ou pas de Johnny, vous entendrez les enregistrements en studio avec notre ingénieur du son que vous aimez bien. Vous entendrez le making of, je vous préviens, ça va gueuler. Le son des réseaux, quelqu'un qui se trompe de médicaments, évidemment maintenant sur les réseaux, tout se passe sur les réseaux. Donc nous aurons tout à l'heure quelqu'un qui s'est trompé et qui l'explique, et puis on reviendra sur la villa des animateurs qui parlera de Brice de Nice. C'est ce soir ou c'est hier?
5: C'était hier soir.
1: Bonjour
0: à tous. Hier soir à la télé, Chantal Latsou, Maëva Guénam, Jean-Marie Bigard et Booba, tout un programme, seront là pour nous en parler. Est-ce que vous avez bien dormi avec cette chaleur? Vous avez un petit ventilo, une petite clim portable?
5: Ouais, heureusement.
0: Ouais, ça va, toi, un petit pied trop, t'as pas ça, toi?
2: Non, mais je te dis, moi, de toute façon, j'étais chez notre ami Tony hier soir.
1: Ah oui.
2: Mais sinon, chez moi, elle est vachement bien isolée, la maison. Donc,
0: voilà, très bien, monsieur a de la chance. Monsieur n'a pas de passoire thermique. Vous savez qu'il y a plein de gens qui nous écoutent, qui vivent dans des passoires thermiques. Hein, c'est comme ça. Hein, c'est entre les propriétaires qui n'ont pas fait les travaux, entre les maisons qui eux-mêmes, parfois, tu peux être propriétaire, tu n'as pas l'argent pour faire les travaux. Donc, il y a des gens, ils nous écoutent, ils ont très, très chaud, ils ont très froid l'hiver. Enfin, c'est très compliqué. Donc là, préparez-vous à quelques nuits. Compliqué.
2: Un peu chaud. Ce week-end, là, ça va être.
0: Le centre de la France, ça va être très chaud. Je crois que le nougat de Montélimar, je pense que les

0: note de bonheur.
1: Je comprends pas.
0: Voilà, deuxième champion. Jessie, vous connaissez Jessie ?
2: Non,
0: une femme, c'est un perroquet londonien. Il est resté perché sur un toit 3 jours de suite. Alors, le principe était simple. Les propriétaires avaient dit au pompier, dites-lui « je t'aime » pour le mettre en confiance. Sauf que l'animal a passé 3 jours à les insulter à base de « va te faire foutre ». Il a insulté. Ils ont essayé de lui dire « je t'aime » en turc, en grec et tout. Il les a insultés pendant 3 jours. Et puis finalement, Jessie s'est envolé de toit en toit et rentré dans sa cage tout seul.
3: Ah, il est rentré tout seul.
0: Tout seul.
3: D'accord.
4: Voilà, bon, attends, c'est pompier, j'aime pas.
0: Ça, j'aime pas, machin. Et enfin, la championne du jour, écoutez bien. C'est une future maman australienne.

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0: Et si on tire, on risque d'arracher le placo avec.
1: Ouais. Mais comment, ça, c'est, pas, comment c'est possible?
0: Pas le placo, mais t'as compris.
2: L'enduit.
0: Voilà. Et donc,
3: après, il faut faire tout le mur.
0: Donc, on va être obligé de le faire, mais on y pense. De toute façon, moi, quand j'ai une idée, je ne l'ai pas ailleurs. Ouais. Donc, on va essayer de tout décoller. Et là, on est en train de voir pour les nouvelles machines, tu sais que tu dois connaître, les nouvelles machines qui te refont l'intégralité des murs.
2: Les imprimantes murales.
0: Voilà. Donc on a parce que moi je ne peux pas refaire une deuxième année. C'est pas possible, tu peux pas. Non mais c'est pas être accueilli. C'est comme si ta femme t'accueillait avec un balai tous les jours. C'est pas possible.
1: Non, c'est déjà le cas, non ?
0: Il y a un jour tu rentres plus. Bon, en tout cas, tu vas bosser à quelle heure aujourd'hui ?
3: À 8h.
0: Bon alors attention, question spéciale affiche, on a tout mélangé. Hein,
2: ouais,
0: parce que Pietre, il savait pas ce qu'était exactement ton métier.
2: On m'a dit colonne d'affiche.
0: Qu'est-ce qu'une colonne Maurice ? C'est une radio de la colonne vertébrale à Maurice. C'est une colonne de paquets de Philippe Maurice. Attention, ça tue. Ou c'est un élément de mobilier urbain publicitaire.
3: C'est le troisième.
0: Bravo, mon ami. Qu'est-ce qu'un 4x3 ? C'est un club libertin du côté de Toulouse. C'est une par 12.
2: Ah oui,
0: 4x3, 12. Donc c'est une par 12. C'est un panneau publicitaire de 4 mètres sur 3.
3: Ouais, ça peut être les trois, mais c'est la dernière.
0: Ouais, et enfin, pour terminer, le marouflage. Qu'est-ce que le marouflage ? Une colle à base de flageolet. Ah oui. C'est quand t'en as marre de ouf de ton métier. Moi, j'en ai marre ouf. C'est fixer une surface légère sur un support plus solide et rigide à l'aide d'une colle forte.
3: C'est celle-ci.
0: Mon ami Arnaud, profites-en pour faire un bisou. T'es sur Europe 2. Embrasse qui tu veux. Vas-y, je t'écoute. Fort.
3: Ben merci, vous, surtout vous, mes collègues qui m'écoutent et vous qui déchirez tout. Moi, j'ai quitté Difool pour vous écouter depuis que vous êtes arrivé sur Europe 2 et j'écoute Europe 2.

Témoignages de commerçants qui dénoncent, eux, le manque de communication de la ville sur ces chantiers. Les commerçants impactés par les travaux sont indemnisés, je le rappelle. La surprise de la nuit, le protocole d'accord entre les États-Unis et l'Iran a été signé hier soir à Versailles. Il devait l'être demain en Suisse. L'Iran a signé à distance. L'accord met fin à la guerre débutée le 28 février dernier. 43, c'est le nombre de vêtements neufs achetés l'an dernier par les Français. Un record selon l'éco-organisme ReFashion. Des consommateurs qui se tournent de plus en plus vers les sites en ligne et vers l'ultra fast fashion. Des fringues qui finissent de plus en plus vite dans nos poubelles, avec derrière de gros enjeux environnementaux pour recycler ces déchets. Un projet de loi sur le sujet a été justement examiné hier à l'Assemblée. Brestois pour toujours, titre le Télégramme. L'entraîneur du Stade Brestois, Éric Roy, est décédé d'un cancer du pancréas hier. Il avait 58 ans. Éric Roy s'en est allé. La légende King Éric reste, écrit Ouest France. Le retour de Michel Derzakarian au FC Nantes. L'entraîneur de 63 ans a signé pour 2 ans. Il a entraîné les Canaries en 2007 et 2008, puis entre 2012 et 2016. Premier match de Ligue 2 le 8 août face aux Red Stars à huis clos à la Beaujoire. Du côté du Mondial de foot, Cristiano Ronaldo a entamé hier sa 6e Coupe du Monde, mais le Portugal a fait match nul avec la République démocratique du Congo 1-1. Belle entrée en lice de l'Angleterre et l'une de ses stars, Harry Kane, qui ont régalé leurs supporters en s'imposant 4-2 face à la Croatie. Le Ghana a battu le Panama 1-0. Prévente à 10h pour les 3 concerts de Muse en France, 1 à la Défense Arena à Paris, 2 à Montpellier. Le groupe britannique sortira un nouvel album la semaine prochaine. En

0: D'abord, je vais être honnête, c'est moi à Saint-Pierre, il me dit écoute, à droite, t'as le canon français. À gauche, t'as du boulgour jusqu'à la fin des temps. Mec. Et ben, c'est quoi là, attends, je vais à la côte de bœuf, je sens l'odeur. Non, mais est-ce qu'on peut arrêter de voir du mal partout? Vous savez, moi, il y a des fois, je me dis, putain, les gars, ils se ressemblent, ils chantent, ils mettent du jodassin, ils mangent des trucs. Mais foutez-leur la paix, ils font de mal à personne. Voilà, regardez l'actu, comme elle est dramatique, regardez les infos, regardez ce gamin de 15 ans. Où on apprend que c'est lui qui a tué la dame de 80 ans au gros
1: à
0: du
1: la
0: roi.
1: Perceuse.
0: 15 ans. 15 ans. Je ne sais pas si vous voyez ce que c'est, on a tous eu des enfants. Enfin, moi, je veux dire. 15 ans.
2: Ah, c'est l'âge de mon fils.
0: J'imagine pas une seconde un enfant normal de 15 ans qui fasse le quart de cette horreur.
3: Ouais.
0: Et donc, bah voilà, et bah quand tu vois ça, bah tu te dis qu'il y a des gens qui sont heureux d'aller bouffer au canon français, d'aller manger une côte de bœuf, d'aller au Hellfest. Ils font de mal à personne, ils s'éclatent, ils profitent de la vie et le peu d'argent qu'on leur laisse à la fin du mois.
3: C'est ça.
0: Voilà, donc en tout cas, l'équipe, je suis content de vous voir tous les matins. Vous savez que c'est un plaisir de me lever pour vous voir tous les matins.
3: C'est vrai.
0: Je suis content.
1: Si, sauf quand tu viens chanter qui ça, c'est
0: à 6h12. Arrête de te plaindre. Donald Trump, tiens, il a signé l'accord entre l'Iran les États-Unis à Versailles.
3: Oui.
0: Voilà, selon l'agence de presse iranienne Fars, le pouvoir iranien aurait également signé cet accord, ce qui est plutôt une bonne nouvelle. Parce que c'est comme si tu disais, hey, j'ai signé la maison. Oui, mais l'autre de l'autre côté, non. Ah bon?
1: Bah oui, mais il n'y avait que Trump à Versailles. Normalement, il faut qu'il y ait deux sur place.
0: Les autres, tu ne pouvais pas les recevoir à Versailles. Tu peux pas. C'est un peu compliqué. Ouais. Tu vois, donc c'est un peu compliqué. Puis les Iraniens, ils avaient leur fierté là-dessus. Ils ne voulaient pas être les perdants. Ils voulaient pas être. Donc voilà. Ouais. Donc les Iraniens ont signé un document, pas dans leur langue. Ça s'est dû être tendu, hein.
4: Je comprends pas l'histoire du jus de fruits. Là, ça va pas vous plaire, c'est en latin. Voilà.

0: En avant, Guégan.
1: Eh oui, bah oui, parce que c'est Jean-Baptiste Guégan, c'est pour ça. Allez, c'est parti, je vais y réussir cela. Oui, j'ai buté ma mémé pour hériter.
0: Ouais, mais t'es pas bien là.
1: Ta gueule.
0: Hey, on fait le biopic à Johnny, c'est pas le biopic à ton tonton. Hein.
1: Hey, tu
0: chantes les vraies paroles.
1: Oui.
0: Non, mais sans déconner, le mec, quoi, il s'est cru où? Allez, on y retourne.
1: C'est dans le studio. Ça fout. Allez, c'est la bonne.
2: Allez.
1: Je vais vous avouer, ma femme, je l'ai trompée.
0: Eh, hey, mais t'es complètement con, mon JB, hein.
1: Quoi?
0: Ben non, mais faut arrêter les conneries, sans déconner.
1: Ben non, mais c'était Sylvie, c'était la voisine de Loïc au camping.
0: J'en ai rien à foutre, ta gueule. Ben, tu commences à me faire chier, là.
1: Mais c'était
0: on va faire la dernière, parce que je vais commencer à te défoncer.
1: Mais c'était à 5 et pour Trieux.
0: J'en ai rien à foutre, ta gueule.
2: Alors, la dernière, on hésite à la diffuser parce qu'il était tendu. Vous l'aurez remarqué, l'ingénieur du son était tendu, il faisait chaud, il n'y avait pas de clim. Allez, on vous met l'enregistrement de Omari pour le biopic de Johnny.
0: Ouais, allez, mon JB, là, un peu de sérieux, parce que je commence à avoir un bol. Tu te sors les wads et let's go, parce que là, c'est pas que je t'aime pas, mais je suis à deux doigts de te marbrer.
1: D'accord.
0: Donc c'est parti, Sarek, go.
1: Mais moi aussi, je peux te marbrer, connard. C'est beau, la guitare, là.
0: Ouais, ta gueule,
1: merci. C'est beau, bravo, bravo, mec.
0: Ouais, mais on s'en fout, chante.
1: Comment? Non, mais est-ce que je te...
0: Bah, c'était là.
1: Bah, ouais, pardon, mais j'étais en train de préparer...
0: Mais j'en ai rien à foutre.
1: Voilà.
0: Bah ouais, mais... C'est chiant, quoi, putain. La Corée, tu la feras chez ta mère, donc on y retourne,
1: plus,
0: ok
1: plus, ouais.
0: Allez.
1: D'accord. Je t'entends, par contre, donc...
0: Alcool.
1: Oui, je t'entends toujours. Allez, c'est parti.
0: Allez, c'est là, là.
1: Oh, ma milf, si tu savais...
0: Mais qu'est-ce... Eh, oh, top, là, qu'est-ce que je t'ai dit? La gueule.
1: Mais quoi?
0: Mais t'ai dit quoi? Eh, toi, t'es pas la fraise de Plougastel, la plus fraîche de la barquette,
1: ouais, tu
0: vas te détendre. Ah, mais on y retourne une dernière.
1: Ouais.
0: Et je te préviens, tu te foires, je t'en mets deux dans le pif, et tu vas faire le tour de la Bretagne sans t'arrêter à Carré-Plouguerre. Ça va être les vieilles charrues dans ton slibard, quand ça me gonfle. Ça règle.
1: D'accord, c'est parti. Mais en fait, j'ai plus envie, ça m'a fait.
0: Eh ben putain, je vais te... Putain, toi, tu vas voir, je vais te défoncer, toi. Je vais appeler Johnny Cadillac. Je vais
1: voir. Johnny
0: Cadillac. Mais putain, dans ta gueule.
2: Eh oui.
1: T'es en train de te battre avec la vitre.
2: C'était un document exceptionnel, un document qui fait froid dans le dos.
3: Pas super bien, pas
2: super bien. 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Terrible. Voici Pitbull. 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

0: Mon grand frangin latino, Pitbull, j'espère que ça va de votre côté, que vous êtes bien réveillé aujourd'hui.
1: Bah oui. Allez.
0: Et on a été séparés à la naissance. Il est parti, en Amérique du Sud, à Miami. Moi, j'étais en Picardie.
2: Toi, c'est petite bulle, toi.
0: Voilà, c'est moi, c'est petite bulle. Et lui, c'est petite bulle.
2: Petite bulle.
0: Le loyer arrive. Ah non.
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0: Salut, c'est petite bulle qui vous parle.

0: an de loyer.
1: Vous n'êtes pas prêt, vous avez envie de gagner un an de loyer, vous envoyez loyer, L-O-Y-E-R au 7, 12, 13, vous êtes sélectionné, je vous dirai quelle est la seule radio qui vous offre un an de loyer, vous me répondez. Bim, c'est gagné. Le son des réseaux, je vous présente un jeune homme, il a mal au dos. Voilà. Mal au dos.
2: Ok.
3: Bah, super, comme merci, c'était très belle séquence.
1: Mal au dos. Qu'est-ce qu'on fait quand on a mal au dos? On prend des
2: médicaments
1: pour soulager la
2: douleur.
1: Ah là, mais encore faut-il prendre les bons, évidemment, ne faites pas comme ce jeune homme.
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2: Coucou l'équipe, Pietre, tu viens

0: MST, tu vois, incroyable. Les vieux adorent.
1: Jean-Marie, on peut pas là, à cette heure-là, une blague sympa, courte, familiale.
0: Oui, courte, familiale, est-ce que tu sais comment on fait pour congeler une morue?
1: Alors non, on le met dans le congèle.
0: Tu tires la couette vers toi.
2: Oh, oh non, Jean-Marie, non, non, Jean-Marie, non, non, à la non, non.

0: de vous envoyer Europe 2 par SMS pour y gagner votre Apple Watch 11, la toute nouvelle. Qu'est-ce qu'il y a, se tromper?
1: Non, c'est ça.
2: Piette nous entend, là.
0: Europe 2 au 7-12-13. Piette nous entend parce qu'il est aux toilettes. Donc, Pietro, prends ton temps, ça va être les infos.
1: Qu'il fasse pas comme la championne, hein. Pas trop fort.
0: Ah oui. Non, ouais, bien sûr.
1: Il reviendra pas sinon.
0: Je voudrais quand même vous lire un petit message. Vas-y. Salut Coco, j'ai oublié un message. Je voulais savoir si entre 7h55 et 8h20, 7h58, ouais. On y est.
1: Okay.
0: Tu peux souhaiter un joyeux anniversaire à notre fils Mathieu.

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7: Salut, 8h02. Une info, tiens, sur la rentrée des lycéens. Je sais ce que vous allez me dire, l'année n'est pas finie. Sauf qu'il y a déjà des décisions sévères qui vont être prises pour la rentrée de septembre. Je vous en parle dans un instant. Et Pierre et Maryse, restez avec nous. Téléachat avec un objet d'auditeur.
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9: Bonjour, 26 départements en vigilance orange canicule à partir de midi dans l'Est et en région parisienne. La Loire-Atlantique est en vigilance jaune aux orages. Il va faire très chaud aujourd'hui, plus de 30 degrés. La météo détaillée dans un instant. À Nantes, une pétition circule sur change.org pour demander des mesures contre la canicule dans les écoles, des travaux d'isolation, des ventilateurs, des brumisateurs. Une initiative de parents d'élèves, près de 900 signatures pour l'instant. C'est dans la chaleur que débute le Hellfest à Clisson. 37 degrés attendus aujourd'hui, près de 40 dimanche. Ce n'est pas la première fois que le festival connaît des jours très chauds. Il sait gérer. De nombreux brumisateurs sont installés sur le site. Les gourdes sont autorisées aussi. Très attendu ce soir, l'inauguration d'une sculpture hommage à Ozzy Osbourne, le chanteur de Black Sabbath décédé l'année dernière. Éric Perrin, le responsable communication de Hellfest.
10: On a une sculpture, hein, c'est pas une statue, qui sera située à l'entrée du festival au niveau du parvis du Hell City. Donc celle qui va vraiment accueillir

0: était construite en bronze avec une peinture en granit noir. On a prévu un grand moment de célébration le jeudi, notamment une surprise aussi sur les main stage aux alentours de 23h30.
1: 260 000 festivals y attendus jusqu'à dimanche à Clisson. Plus de 180 groupes, dont Limp Bizkit, Iron Maiden, Deep Purple, The Offspring et des animations aussi, yoga par exemple, tous les matins. La surprise de la nuit, une signature historique hier soir au château de Versailles. Donald Trump a paraphé plus tôt que prévu l'accord avec l'Iran pour mettre fin à la guerre au Moyen-Orient. Le monde du foot est en deuil. Éric Roy, l'entraîneur de Brest,

0: Paris, deux à Montpellier. Le groupe britannique sortira un album la semaine prochaine. Et la musique, c'est aussi la nantaise Jeanne Chéral qui a sorti un duo avec Jean Dujardin. Le titre s'intitule « Je pense à vous, je pense à vous ». Et à 20h, assister à l'opéra sur un transat sur la place Gralin. Retransmission de Robinson Crusoe et d'Offenbach, joué en live depuis l'opéra de Rennes. Enfin, grosse chaleur donc, 37 degrés cet après-midi dans les rues de Clisson et Gorges. Il faudra attendre 23h pour voir redescendre les températures en dessous de 20 degrés. Et nous sommes en vigilance orage aujourd'hui.
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0: Pour vous rendre au Hellfest, le train, 5 euros depuis toutes les gares de la région. Vous pouvez même acheter votre billet par SMS en envoyant Hellfest au 93 800. Des trains toute la journée et toute la nuit. Et si vous allez en voiture, le parking de Gorges compte lui près de 15 000 places, des bornes électriques aussi et des navettes pour vous conduire au site. 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
1: Salut l'équipe.
2: Salut.
1: Coco, hier tu m'as fait rire parce que j'avais passé la musique de Tatou et je t'ai entendu après dire enlève tes chaussettes, enlève tes chaussettes.

0: On pourrait si on voulait. Si on voulait, on pouvait. Ça va, mon petit Pietro?
1: Ça va.
0: Il est heureux?
1: Ouais, ça va.
0: Ça a fait combien le match de tennis hier à Wimbledon?
1: critique pas, tu m'as dit l'autre tout à l'heure que tu voulais acheter, t'as failli acheter le même
0: oui.
1: hier.
0: Et je ne te dirai pas ce que m'a dit Nat quand je l'avais.
2: Ah, si, bah si, tu
0: m'as dit enlève-le, ça fait trop vieux.
2: Arrête.
1: Bah non, pour le coup, non.
2: Bah, non, ça va.
1: Bah,
2: ça
1: pas
2: va,
1: du tout.
0: Non, mais j'ai pas dit ça non plus pour toi, je disais sur moi, bien sûr. Merci, Corentin.
3: Ça va, très bien.
0: À toi?
3: Oui.
0: Un petit stouff, dis donc, très joli stouff aujourd'hui, magnifique. Si juste au corps en haut, là, on dirait le truc de Mylène Farmer, on dirait un clip de Mylène Farmer.
1: Il y avait deux mecs derrière pour serrer le lacet ce matin, ils étaient là, comme ça.
0: Très joli, madame Stouff, comme d'habitude. Mon petit Vito est là, le loyer va tomber dans un instant. On fait comment pour gagner un an de loyer, peut-être, Stouff?
2: On envoie un SMS au 7 12 13 et on met bien loyer, L-O-Y-E-R, au début de son message, sinon ça n'arrive pas.
0: Et une seule question, quelle est la seule radio qui vous offre un an de loyer? Vous me répondez
4: Europe 2.
0: Ou quelle est la seule radio qui vous offre votre loyer?
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0: La réponse ne change pas. Le top de Stouff à 8h30, ce sera quoi?
2: Ce sera sur les choses qu'on ne veut pas voir cet été.
0: Ah, très bien.
2: En règle générale.
0: Ah, c'est large.
2: C'est large, oui, c'est très large.
0: Je crois bien.
3: Bah, vos gueules, moi, j'ai pas envie de les voir cet été. Parce que j'ai assez vu cette année.
0: Eh bah, ben, j'ai hâte de voir. Nous aurons le tarbat du jour tout à l'heure, les moins grosses têtes aux alentours de 8h50, le loyer vers 8h25. Dans 5 minutes, Pierre et Maryse qui arriveront pour vendre l'objet d'un auditeur. Ce sera quoi aujourd'hui?
3: Des plats alsaciens.
0: Très bien.
3: Les auditeurs, le bon goût.
0: Qu'est-ce qu'on écoutera, Vito, dans 2 secondes?
1: Bébé Rexa.
0: Et puis, il y a une info qui est sortie ce matin. Le ministre de l'Éducation nationale annonce l'interdiction du téléphone portable au lycée dès le 1er septembre.
1: Alors là, c'est énorme ça.
3: Ça sent les meutes.
1: Oui, bah,
0: interdiction.
2: Tu peux pas le ranger dans ton cartable ou il faut pas que tu l'aies du tout sur
1: alors,
2: toi ou
1: alors,
2: il
1: est
0: on n'a pas dit que t'avais pas le droit de l'avoir dans ton cartable. T'as pas le droit de l'utiliser.
2: Ah, de l'utiliser, d'accord.
0: Et après, si tu l'as sur ton cartable, parce qu'une fois sorti de l'école, faut que tu t'appelles tes parents.
2: Faut que je suive mon fils, moi.
1: Mais ça veut dire que même pendant les récré.
0: En théorie, bah interdit. Oui, c'est
5: mais
0: nous, injouable.
5: Mais moi, c'était déjà le cas à l'époque.
2: Bah nous, à l'époque, on l'avait pas.
1: Oui, mais à l'époque, c'était au 19e siècle. Là, aujourd'hui,
5: j'ai 33 ans.
0: 33 ans. Ils étaient beaucoup moins connectés, les gamins de l'époque.
1: Ouais. Hein. Oui.
0: À part jouer à Snake sur ton téléphone,
5: oui,
0: tu jouais à quoi?
5: Le premier téléphone. Oui, bah,
3: moi, j'avais un iPhone.
0: Bon, imaginez, une élève 2 secondes du lycée Montesquieu de Paris 16e.
6: Je suis pas venu ici pour souffrir, ok?
0: Un monsieur qui va quadrupler sa terminale à Clermont-Ferrand, il va réagir comment?
7: La calotte c'est moi. La cervelle de l'ombre.
0: Ah oui, bien sûr. Confiant. Comment va réagir une élève de première influenceuse du lycée Énergie 12?
6: Vous n'avez pas vécu ce qu'on a vécu. C'est effrayant. Moi, c'est la première fois de ma vie que je vis une situation telle.
0: Ah bah là,
6: c'est effrayant.
0: Bah oui, c'est effrayant. Un élève du lycée franco-allemand de Strasbourg, il va réagir comme

0: Ils sont dedans. Ouais. Qu'est-ce qu'un texturage, tiens, pour
1: ça,
0: réviser.
1: Je sais. C'est quoi un animateur au placard qui est un peu vénère.
0: Tex. Il est rageux, ça devient texturage. Ok. Non, sinon, c'est un procédé qui consiste à ajouter des textures sur un objet 3D.
2: Pas mieux.
3: Allez. 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
0: Voici Bébé Rixa. C'est Europe 2 que vous écoutez. Pierre et Marie sont en train de se chauffer. Dans un instant, ils vont vendre des produits alsaciens au téléachat. A tout de suite.

0: réchauffer vraiment des débiles. Chers auditeurs et chères auditrices, Maryse vient de le dire avec beaucoup de difficulté. Il s'agit d'une magnifique assiette.
1: Oula.
0: Remplie de spécial, du pré-papa de la boudère, du caillère à papa des affaires. Le pète dans ton calfouette. Oh non, de Dieu, le nom de Dieu. Une assiette, Maryse. Bonjour, Maryse.
2: Bonjour.
0: Remplie de spécialité de ch'toufou.
1: Ah, on était presque.
0: Le quand ça pète, ce sont le chou-fleur. Le.
1: Non.
0: Le j'ai ken la maman stifleur. Là.
2: Non.
0: Les spécialités de ch'toufleur. Alors, c'est pas vrai, Maryse.
2: Des spécialités de ch'toufleur.
0: Les familles, écoutez, Maryse, ils ont qu'à manger des coquillettes comme tout le monde. Qu'est-ce qui nous emmerde, Maryse? Je veux dire, ah, ils nous font suer, Maryse.
2: Bon, eh bien, Pierre, faisons l'autre assiette.
0: Écoutez, Maryse.
2: Voilà, voici une choucroute faite maison par une auditrice et qui nous vient d'Ilkirch Grafenstaden.
0: Eh bien, chère Maryse, choucroute, Maryse, on aime ça, Maryse. Qu'est-ce qu'on aime
2: oui,
0: bien, ça,
2: Maryse. Oui, alors, Maryse. Pierre, oui.
0: Bonjour, Maryse.
2: Bonjour, Pierre.
0: Ça pue, mais c'est bon, autant à l'entrée qu'à la sortie. Eh bien, je vous dis, Maryse,
2: oui.
0: Je parle pas du nec, je parle bien sûr de cette magnifique plat.
2: Ah, voilà, quelle est cette plat, Pierre.
0: Quelle belle choucroute qui vient de Ilk...
3: Il est en train de bugger. On capte plus.
0: Il crie de ta peine. Il crie, c'est Monsieur Patène. Il crie de la quiche de Tati Fatafou. Là. Il tire sur sa quiche dans sa gueule. Il crafou. La crafou tatatata, ma mère. La griffe russe dans le nom de Dieu. Je n'y arriverai jamais, Maryse.
2: Pierre Schraffenstaden, Pierre, je vous dis 10 fois. Hein.
0: Ah, écoutez, ils ont qu'à habiter Colmar. C'est plus sympa.
2: Oui, Pierre, vous avez raison.
0: Merci, Maryse. Ça m'a saoulé.
2: On s'en va.
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0: C'est bien déjà.
1: C'est bien. Mais sur, sachant que toutes les coordonnées que vous nous avez envoyées, on les garde pour les 1 an, y compris la personne que je vais appeler maintenant. On y va, c'est parti. Allez, j'appelle pour les 1 mois de loyer. Nous allons.
2: Hello.
1: Monsieur Christophe.
2: Oui.
1: Monsieur Christophe, bonjour. Monsieur Christophe, quelle est la seule radio qui paie ton loyer?
2: Non, sérieux? Oh putain, Europe 2, Coé, merci.
1: C'est fait, c'est fait. Ça y est, c'est réglé, c'est plié. Comment ça va, mon ami?
2: Bah ça va bien, putain, comment ça peut aller?
1: T'es en forme?
2: Oh merci, Coé, bah carrément.
1: Qu'est-ce que tu fais comme métier? Où est-ce que tu habites? Raconte-moi tout.
2: Eh ben, je suis technicien hotline. J'habite à Saint-Joseph, une petite ville tranquille.
1: Technicien hotline. Ah, ok.
3: La ligne chaude.
2: Ah, hotline, ouais, carrément.
1: Tu sais ce que je suis en train d'enlever mon blouson, en train de te parler. Tu sais que j'ai la hotline la plus chaude de ta région. Quel département?
2: Nice. Je suis dans le 42.
1: 42, pas loin du 69.
2: Je suis juste à côté du 69, à 9,1 km.
1: Bon, est-ce que t'as une chérie, des enfants? Raconte-moi un peu.
2: J'ai ma petite chérie, Nathalie, que j'aime plus que tout.
1: Elles sont bien, les Nathalie. Elles sont bien.
2: Ouais, elles sont pas mal. Oui, en effet.
1: Elles sont bien. De toute façon, je peux pas dire autre chose parce qu'elle écoute, elle est réveillée. Donc, elles sont super, les Nathalie. Allez, montant du loyer, dis-moi tout.
2: Je suis à 770 euros.
1: 70 euros. Je demande tout de suite à ma comptable, à ma petite Josiane. Ouais, Josiane, c'est ton Coé pour le loyer, Josiane.
4: Je veux rien savoir. Ah. Je saute.
1: Mais non, attendez quand même d'avoir le montant.
4: Il y a encore la piscine Intex en bas.
1: Ah bon?
4: Cool. Je vais pas me faire mal.
1: Eh ben, allez-y, Josiane. Allez, il y a une piscine. Allez. Josiane. Ah. Pourquoi ça a pas fait plouf, Josiane?
4: L'eau s'est évaporée. Saloperie de canicule.
1: Ouais, je sais. 770 euros pour mon Christophe. Gros bisous, bonne journée. Embrasse ta chérie, fais un bisou, profites-en, t'es sur Europe 2, dis ce que tu veux.
2: Je fais un énorme bisou pour ma petite chérie et j'ai bien l'intention de faire la même chose que toi, donc j'espère que je vais pouvoir lui poser bientôt. Voilà.
5: C'est-à-dire
2: que
5: tu es sauvé en courant?
2: C'est-à-dire
5: une demande d'en mariage de merde.
1: C'est-à-dire être lâche et regarder une série que t'as pas envie de regarder? C'est ça? C'est quoi faire la même chose que moi?
2: Eh ben la demander en mariage.
1: C'est beau, ça. Sois meilleur que moi, sois bon.
2: Je le ferai.
5: On t'a montré ce qu'il faut pas faire.
1: Répète les bonnes phrases bien avant.
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1: Reste avec nous. 8h28, après les infos de 8h30, on aura le top de Stouff. Ce sera quoi, mes petites Stouff?
8: Sur ce qu'on ne veut pas voir cet été.
1: C'est-à-dire ce qu'on veut pas voir.
8: Ah bah, je peux pas te dire ça comme ça, mais tu verras ce qu'on veut pas voir, quoi.
1: Très bien.

0: La clim fonctionne pas bien. En nous écoutant, on espère que vous allez aller un petit peu mieux. Ce qu'on ne veut plus voir cet été, le top de Stouff dans un instant. Le bâtard du jour, il va vous faire halluciner. Les moins grosses têtes, c'est ce qui arrive, c'est dans un instant. 8h31, info et météo.
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2: Bonjour, la Loire-Atlantique est en vigilance jaune aux orages, un temps chaotique aujourd'hui, mais nous aurons très chaud, 37 degrés prévus cet après-midi à Clisson, la météo détaillée dans un instant. Et c'est dans la chaleur que débute le Hellfest à Clisson, justement, 260 000 festivaliers attendus au Festival Metal jusqu'à dimanche. Éric Perrin, le responsable de la communication du festival, nous précise que le festival est habitué à la chaleur.
3: On a l'habitude, je dirais, d'accueillir des festivaliers dans des conditions un peu extrêmes. Nous, on a mis en place depuis plusieurs années des brumisateurs géants, notamment un mur d'eau, un brumisateur, voilà, au niveau du bar à vin situé au niveau de la vallée. Des brumisateurs qu'on met au point d'entrée, notamment au point d'attente, là où les festivaliers sont assez statiques. Voilà, on lance une grosse campagne aussi de communication pour inciter les festivaliers, voilà, à se couvrir, à se protéger avec de la crème solaire, à faire des pauses, boire de l'eau.
2: Et les gourdes sont autorisées sur le site. Je rappelle que le festival est complet. Au collège Marie-Marvin de Bouguenay, les parents d'élèves et les enseignants sont en colère. L'établissement prévu pour 600 élèves doit en accueillir 750 à la rentrée. Classe donc surchargée en prévision, bâtiment vétuste. Le département veut déplacer l'établissement loin des nuisances aériennes, mais la mairie refuse le terrain proposé. Une action est organisée aujourd'hui pour dénoncer ces conditions. Toujours plus de kilomètres pour se rendre dans une officine. Une pharmacie sur 10 a fermé ses portes en 10 ans, selon l'ordre des pharmaciens. Et c'est la Bretagne qui en a perdu le plus. Résultat, les déserts pharmaceutiques commencent aussi à apparaître, en plus des déserts médicaux. La surprise de la nuit, c'est le protocole d'accord entre les États-Unis et l'Iran qui a été signé hier soir à Versailles. Il devait l'être demain. L'Iran a signé à distance. L'accord met fin à la guerre.

0: celui qui est sur le terrain, qui fait les trucs plus locaux, oui. T'as des mecs qui sont sur les conflits, mais journaliste, c'est ça.
1: Oui, bien sûr.
0: Et il y a un moment, t'es dans des médias qui vendaient il y a 20 ans beaucoup, qui gagnaient beaucoup d'argent. Les journaux, la presse écrite, ça. Aujourd'hui, ils ne vendent plus. Ce qu'on disait il y a deux jours, c'est-à-dire qu'une personne âgée qui meurt, c'est un abonnement qui n'est pas renouvelé. Donc bah, c'est, mais oui. Et les plus jeunes aujourd'hui, ils s'informent sur des sites gratuits et vraiment, tu payes ton article quand c'est putaclic. Et c'est ce qui tue d'ailleurs les journaux, c'est que les journaux sont devenus des putaclic. Ouais, c'est-à-dire que comme ils veulent vendre leur article à 1 euro, ils ne font pas du vrai journalisme, mais du journalisme de racolage.
2: Sensationnel, oui.
0: Sensationnel. Et donc ensuite, tu as l'IA qui arrive derrière. Qui te prend tous les bouts d'articles, et avec l'article, une enquête, ils t'en font 20, qui coûte effectivement zéro. Mais moi, je pense que c'est malheureusement la fin d'un cycle et qu'il va falloir travailler différemment, parce qu'à partir du moment où les journaux, les gens ne les achètent plus, tu peux plus avoir des rédactions de 200, 300, 400 journalistes. Il n'y a pas l'argent pour les payer.
3: La seule période de l'année où j'achète des journaux physiques, c'est quand je suis en vacances. L'été, moi, j'achète mon journal, je prends Voici ou Closer pour la chérie, puis voilà.
0: Vous savez qu'aujourd'hui, non mais s'il y avait pas de. Parce que tout le monde, les journalistes, souvent, on critique les milliardaires, les millionnaires, les machins. S'il n'y avait pas des milliardaires, aujourd'hui, derrière tous les journaux papier que vous lisez, il n'y aurait plus de journaux papier.
3: Oui, bien sûr.
0: Parce qu'ils sont plus rentables. Donc vous avez des gens qui décident et qui.
3: Et ils perdent de l'argent.
0: Qui rajoutent 20 millions, 30 euros, 40 millions d'euros pour garder un journal avec des journalistes qui souvent font des articles en disant regardez-moi ça, les riches.
2: Et ils ont essayé de se tourner vers le digital, ce qui a marché. Mais le problème, c'est que les notifications, je m'en rends compte, moi, en fait, tu regardes que la notification, que le titre.
1: Oui.
2: Tu vas pas lire l'article.
3: De toute façon, souvent, il est payant l'article.
0: Et c'est ce que je vais vous dire. Et en fait, le problème, c'est que pour un article payant, t'en as 50 qui sont déviés de cet article, gratuit. Donc le truc peut plus fonctionner. C'est-à-dire même ce qui était un espoir, le digital, devient compliqué parce que effectivement vous faites beaucoup de vues, beaucoup de gens qui vous regardent, mais il n'y a pas l'argent qui rentre.

0: Le top. Mais si t'as pas le temps, mais si t'as le temps. Dans un instant, on le fait dans un instant.
1: Allez. 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
0: Garde-le ton top. Ce qu'on n'a pas envie de voir cet été, c'est le top. C'est le top de Sauvegarde-le. Garde-le. Vas-y, garde-le précieusement.
2: Je garde.
0: C'est ton ticket d'Euromillion.

0: droite et que vous êtes rouge, allez arrêter de faire chier les urgences avec dans les hôpitaux.
1: Les nanas qui te mettent de l'huile là, pour bronzer, alors que non,
0: vous
1: faut
0: brûler,
1: pas
0: vous
1: arrêter.
0: Vous allez brûler, bah, vous allez souffrir de nuit, puis c'est tôt, hein, que ce que je dise.
1: Cet été, on veut pas voir non plus les gens trop bien gaulés qui font leur sport sur la plage. Ça énerve.
0: Ils énervent aussi, eux.
1: Ils sont bien gaulés, ils sont là en train de faire du sport.
2: T'as remarqué, ils sont trop bien gaulés. Ils ont pas faim comme toi au petit-déj, c'est-à-dire que toi t'es en train de défoncer un pain au chocolat.
3: En train de faire la queue à la boulangerie, les mecs sont en train de courir.
2: Mec, tu les vois avec un
4: jus de lait d'amande,
1: un jus détox.
2: Toi t'as la tête comme ça, t'as eu du mal à te lever à 9h, lui il est levé depuis 6h, il court, fait mais qui c'est cette personne? Quel est cet être humain?
4: Et au bord de la piscine,
1: on
4: est
1: en vacances quoi. Et là, je vais terminer par quelque chose.
2: Oui, il a raison. Oui. Les mecs, ils mangent des fruits. Toi, t'es avec ton panini qui roule.
4: Ou ta glace Magnum, là, je vois. Et l'autre, il mange ses fruits.
3: Il dit, j'ai trop mangé, là.
2: Toi, tu croques dans ton panini, t'as du Nutella plein de shorts. Et le mec, il est avec ses petits grains de banane.
4: C'est les vacances, profite.
1: Est-ce qu'on veut pas voir cet été? Je vais terminer par quelque chose de très sérieux. C'est les abandons des animaux. La SPA sensibilise déjà en fait sur les abandons parce qu'il y a déjà des sociétés si tu veux, non, mais qui commencent déjà à faire des demandes d'abandon pour leurs animaux. Il faut savoir qu'en 2025, sur l'été entre juin et août, il y a eu 63 500 abandons.
2: Wow. Énorme.
1: Ça fait toutes les deux minutes un chat qui a abandonné.
0: C'est vrai qu'il y a un autre problème parce qu'on parle souvent des départs en vacances. On parle souvent des gens qui disent ah ouais, mais ils ont abandonné le chien parce qu'ils ne pouvaient pas l'emmener en vacances. Ce qui pour moi est une fausse excuse parce qu'on a toujours un oncle, une tante, un copain qui peut te garder ton chien à la campagne. En ville, c'est peut-être plus compliqué. Mais c'est pas, y a un autre problème. C'est qu'il y a des tas de gens qui prennent un chien et qui n'ont pas les moyens de l'élever. C'est-à-dire qu'ils n'ont pas les moyens du véto, ils n'ont pas les moyens des croquettes. Le nombre de gens qui veulent des staffs, des staffies et des labradors qui bouffent je ne sais pas combien de croquettes et de viande, c'est un achat. Pensez-y avant. Ça coûte cher un chien. Ça coûte cher. Voilà, c'est tout.
3: Donc je
0: vous le dis, vaut mieux des fois ne pas en prendre du tout, n'en prenez pas,
3: plutôt que
0: de ne pas être sûr.

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7: Aujourd'hui, nous sommes le 18 juin. Je pense que si vous interrogez les jeunes dans la rue sur l'appel du 18 juin, 9 sur 10 vont vous regarder avec des yeux ses rapports avec du jardinage. Non. Donc, je pense que le général de Gaulle, il se retourne dans sa tombe. Là.
8: Voilà, je te confirme. Ouais.
7: Donc, dans un instant, nous aurons justement le zapping télé, reviendra sur les quiz. Micro-trottoir dans la rue, nous revient. Alors, il y a une info aussi qui est sortie sur les nouvelles habitudes sexuelles. Article d'un journal sérieux. Hein. Mm-hmm. Nouvelles habitudes sexuelles
9: des jeunes
7: femmes en France. Je vous le lirai tel quel, je ne ferai pas de commentaires. Le lirai.
8: C'est compliqué.
7: Tel quel, oui, effectivement, c'est compliqué. Michel Marie, Cyril Hanouna seront là aussi tout à l'heure, mais pour l'instant, je crois que c'est l'heure.
9: Europe 2, il est 8h53 et tout de suite, c'est l'heure des moins grosses têtes avec Philippe Bouvard.
8: Laurent
9: Ruquier, ouais.
10: Bienvenue sur Europe 2 et bienvenue dans les moins grosses têtes avec à mes côtés celle qui a son bec avec la mention et ma main dans ta gueule. Souffle.
9: Bonjour.
10: À sa gauche, il a eu le bac.
8: Ouais.
10: J'ai une femme, mention quand j'ai envie.
11: Pietre.
12: Bonjour.
10: Son homologue à côté. Bon bah lui, il a le bac. Je suis célib, mention. Heureusement que j'ai ma main droite. Quentin. Et le réalisateur de cette émission, celui qui a eu le bac, est-ce que ça passe?
8: Non,
10: ça passe pas. Dito. Les présentations sont faites. On commence avec une première question d'un auditeur libertin. Monsieur, hier je me suis tapé de Munich.
8: De Munich.
10: Quoi? Tapé de Munich. Oh, Samoa, il est strictement interdit de faire quelque chose sous peine d'une grosse sanction, mais quelle est

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4: Restez avec nous dans un instant, puisque nous sommes là tous les matins entre 7h et 11h pour vous réveiller, et entre 15h30 et 18h pour vous ramener à la maison. Merci d'être là le matin et l'après-midi, ou le matin ou l'après-midi, de nous écouter à travers le monde et peut-être de nous voir sur les réseaux sociaux. Salut tout le monde, 9h02, News et Météo.
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6: Bonjour, le ciel est nuageux en ce moment au-dessus de Nantes. La Loire-Atlantique est en vigilance jaune aux orages. Nous aurons chaud encore aujourd'hui, plus de 30 degrés, la météo détaillée après le flash. Des travaux causant de gros embouteillages, la 82 à la Nationale 165, fermée dans le sens Nantes-Vannes pendant 6 semaines à hauteur d'Orvault. Ça bouchonne sur plusieurs kilomètres en amont depuis le périph' nord et la 11. Des difficultés aussi sur la Nationale 249, ça bouchonne à hauteur de la Porte de Valette en direction du Hellfest en ce moment. À Nantes, une pétition circule sur change.org pour demander des mesures contre la canicule dans les écoles, des travaux d'isolation, des ventilateurs, des brumisateurs. La pétition compte près de 900 signatures. Elle est à l'origine initiée par des parents d'élèves. Et c'est dans la chaleur que débute le Hellfest à Clisson. 37 degrés prévus aujourd'hui, près de 40 dimanche. Ce n'est pas la première fois que le festival connaît des jours très chauds. Il sait gérer. De nombreux brumisateurs ont été installés. Les gourdes sont autorisées sur le site. Très attendu ce soir, l'inauguration d'une sculpture hommage à Ozzy Osbourne, le chanteur de Black Sabbath décédé l'année dernière. Eric Perrin, le responsable communication du Hellfest.
7: Elle mesure 7 mètres de haut. Elle a été construite en bronze avec une peinture en granit noir. C'est elle qui vraiment accueillera les festivaliers lors de leur arrivée sur le Hellfest. On a prévu un grand moment de célébration le jeudi

Un groupe attendu jusqu'à dimanche, Deep Purple ce soir, The Offspring dimanche, Iron Maiden, Limp Bizkit programmé également, et des animations comme du yoga par exemple tous les matins. La surprise du jour, c'est la signature historique hier soir au château de Versailles. Donald Trump a paraphé plus tôt que prévu l'accord avec l'Iran pour mettre fin à la guerre au Moyen-Orient. Les prix du pétrole sont en baisse de plus de 3% ce matin. Le monde du foot est en deuil. Eric Roy, l'entraîneur de Brest, est décédé. Il avait 58 ans. Il avait un cancer. L'équipe de France lui a rendu hommage par une minute de silence lors de son

0: Robinson Crusoe d'Offenbach, joué en live depuis l'Opéra de Rennes.
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0: 37 degrés cet après-midi à Clisson, Valette, Gorges, Mousillon. Il faudra attendre 23 heures pour voir les températures redescendre en dessous des 20 degrés. Mais ce matin, le ciel est bien mitigé avec des nuages, des orages prévus. La Loire-Atlantique est en vigilance jaune aux orages pour aujourd'hui. Et demain et ce week-end, les températures avoisineront les 36 degrés et plus de 40 degrés dimanche.

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1: Salut Coé, merci pour toutes ces matinées passées avec toi et ces fins d'après-midi. Je voulais passer un bonjour à mon mari qui t'écoute tous les jours, mon petit routier. C'est de la part d'Audrey et ses enfants.
2: Alors oui.
1: Merci, bisous.
2: Alors je pense qu'on a tout eu là. On a eu le petit oiseau. On a eu l'enfant qui a éternué, on a tout eu derrière. Bisous madame, bisous au gars qui est sur la route, bisous à tous les routiers qui nous écoutent, là, qui ont la clim, hein, heureusement, ça y est.
3: Oui.
2: Ça, heureusement.
3: Ça fait un bout de temps qu'ils ont la clim.
2: Non, mais ce que je veux dire, non, mais là, c'est vraiment là où tu vas. Voilà, ils vont travailler dans des conditions un peu mieux. C'est-à-dire, faut,
4: dans la clim, ils ont la télé, ils ont.
2: Ils gèrent pas dans
3: le jacuzzi.
2: D'ailleurs, il y en a qui du coup sont dans leur jacuzzi comme ça, dans le camion. N'exagérons pas non plus, mais c'est vrai que c'est plus confort qu'il y a quelques années. Oui, c'est ouf.
5: Petit message sur les réseaux. On a Jimmy sur Facebook qui nous dit c'est moi ou je trouve Coé de moins en moins en forme depuis son retour. Mais je comprends pas le message. Je pense que c'est lui. Hein.
6: Au contraire.
5: Une sale gueule.
2: Alors pour le coup, pas du tout.
5: Bah non, justement, t'as jamais été aussi en forme que maintenant.
2: Je suis en super forme.
5: Par rapport à avant.
2: On fait deux émissions par jour et honnêtement, je me sens pas fatigué une seconde. Non, bah écoute, jeune homme, non.
3: Peut-être t'es même trop en forme. À 6 heures, t'es trop en forme. Essaye de, tu sais, de réguler.
2: Parce que si moi, je suis pas en forme.
5: Non, mais t'es même sur une autre radio, t'es jamais arrivé autant en avance le matin. Excuse-moi, t'es déjà là.
4: Ah oui, t'es arrivé au dernier moment.
2: Avant, ouais. Même arriver après. Non, mais c'est vrai, je suis honnête
5: avec. Il est au taquet, quoi.
2: Mais même il y a 25 ans sur Europe 2, première version, je suis honnête avec vous, j'arrivais, l'émission elle devait démarrer à 6h, j'arrivais à 6h05, hein, j'arrivais pas à l'heure vraiment. Hein. Ah ouais. Et là, je sais pas, je me sens bien avec vous, j'aime bien préparer l'émission.
3: Putain, c'est vrai que t'arrivais, mais vraiment au dernier moment, quoi.
2: Ouais.
5: Et avant, il découvrait l'émission aussi.
3: Ah ouais. En fait, du coup, je préférais
5: maintenant,
3: avant.
5: Il connaît.
3: Parce que moi, j'étais tranquille. Je n'avais pas sur le dos pendant une heure.
2: T'as la version 2.0, là. T'as la version qui bosse. Ah ouais. Bon, salut à vous tous, en tout cas. Merci d'être là, tout le monde. Merci, ma petite Stouff, mon petit Pietro, mon petit Corentin, salut. Vito, qui réalise cette émission. Alors, je vais vous lire un article qui est une étude qui a été faite. Je vous demanderai de ne pas commenter.
3: Oui.
2: Je vous la lis, vous la livre. Vous en faites ce que vous voulez.
3: Ok.
2: Vous l'avez peut-être vu passer hier, c'est une étude IFOP qui révèle ce mercredi, puis après on fera le débrief télé sur de l'histoire, que 37% des femmes de moins de 35 ans ont déjà été étranglées lors d'un rapport intime et qu'en gros,

0: Voilà, c'est que.
1: Ouais, va falloir faire signer beaucoup de
2: papiers. Le bisou, non.
1: Va falloir faire signer beaucoup de papiers maintenant. Hein. C'est-à-dire que, bon, alors, chérie, je t'ai fait un DocuSign.
3: Tu peux me paraffer.
1: Que je vais t'envoyer en 7 exemplaires, qui est également envoyé à mon notaire.
4: Là, c'est 50 nuances degrés. Hein.
1: Là, mais c'est ça. Ouais, c'est voici le contrat. Donc, je t'ai mis toutes les nuances. Alors, à la 22e minute.
2: Ah, voilà, si jamais il y a une 22e minute.
1: Ah, hein, ouais, non, ouais, ouais, ouais, ouais, ouais, ouais, ouais, ouais. Les plus jeunes, là, la nouvelle génération, là, vous savez, je.
3: J'aimerais pas être à leur place.
1: Yo. Voilà. Qu'est-ce que nous allons faire d'autre? Ah, aujourd'hui, l'appel du 18 juin. Culture, culture, les amis, culture.
5: Bah, c'était Charles de Gaulle sur
1: attention,
5: la
1: stouf,
5: BBC.
1: Stouf. Pardon?
5: C'était l'appel du général de Gaulle sur la BBC.
1: Eh oui, c'était lui qui faisait la matinale sur la BBC.
0: Eh oui. Bonjour, good morning, England.
2: Ça manquait un peu de vanne à l'époque.
1: Ah, ça s'appelait Les Français parlent en français. C'était une émission, elle n'était pas très drôle. Voilà, la courgette est bien arrivée dans le caisson.
2: Ça voulait rien dire.
1: Rien. C'était des mots codés. Ah, des fois, ils faisaient dab. Ah, non, c'était étonnant. Alors, voilà, on a donc décidé ce matin de repasser des micro-trottoirs de gens dans la rue, qui ne sont pas forcément très très doués en histoire, vous vous en doutez bien. Attention, question.
6: Qui était Charles de Gaulle?
7: Oh, un aviateur.
8: C'est pas un aéroport ça?
6: Ah, je sais plus c'est quoi. J'ai plus le mot.
3: Oh là, je sais plus c'est quoi.
1: Ah oui,
3: c'est
1: quoi. C'est-à-dire que comme forcément il a un aéroport, donc ça doit être un aviateur.
4: Bah, oui.
1: Roland Garros, bon bah ça doit être un tennisman.
4: Bah oui, c'est ça.
1: Tu vois, si forcément ils prennent des gens dont c'est pas le métier, ils nous embrouillent. On continue avec une autre question. Écoutez, concernant le 14 juillet, on fait quoi le 14 juillet?
6: On fait quoi le 14 juillet? Qu'est-ce qu'on fait le 14 juillet?
9: La fête nationale des feux d'artifice.
6: Ok, mais pourquoi on fait les feux d'artifice?
9: Je crois pour rendre hommage à quelqu'un, je crois, non?
10: Non, fin de la deuxième. Non, pas du tout.
6: Non.
10: C'est.
9: Je crois que c'est pour rendre hommage à quelqu'un ou je sais plus.
6: Oui, du coup, bah, c'est la fête de la France, mais c'est vrai.

0: Bah, c'est exactement ce que j'ai dit à ma copine.
1: Pardon, c'est exactement quoi?
0: Ce que j'ai dit à ma copine.
2: Ah ouais?
0: Sauf que j'étais avec des potes et j'ai pas mal kiffé, quoi.
2: Ah ouais.
0: Merde, mais écoute, je suis con. Non.
3: Il est con lui aussi.
4: C'est magique ça. C'est magique.
3: Ah non, je me suis éclaté. Eh merde, Alina.
1: Ah, j'ai passé une bonne soirée. T'es pas. Oh, écoute. Non, mais ça n'est pas Mathieu. Il s'appelle Michel. Il habite Clermont-Ferrand.
3: Voilà,
1: hein.
3: Il est taureau.
1: Hein, t'es pas du tout Mathieu.
0: Non.
1: Il ne sait plus quoi dire. Des nouvelles de Cyril Hanouna, Michel Marie, il devine actu.
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4: Michel Marie et Cyril Hanouna seront là dans un instant. Qu'est-ce que ce sera sur quoi? Qu'est-ce qui va se passer? Pourquoi ils sont là?
5: Il y a une Française qui a été élue pire photographe du monde.
4: Ouais. Et l'enquête va être menée dans un instant. Ouais, Cyril n'est plus à l'antenne sur la 9, mais il est chez nous avec Michel Marie dans un instant. Exactement. Vous les entendrez, mais voici le devine actu du jour. Écoutez bien.
6: Like a robot clodo qui fait la manche dans le métro.
7: C'est nul.
8: La voix, elle peut plus là.
4: Non, mais c'était censé être like a robot, like a.
8: J'ai même pas reconnu.
4: Charlie Winston.
8: Oui, c'est ça.
7: Vous avez pas reconnu?
4: Non, là c'est Charlie qui a fumé des Winston, mais c'était pas. C'était pas. Ah, elle

0: Une Française a été élue pire photographe du monde. Je vous présenterai dans un instant cette demoiselle. L'enquête sera menée par Cyril Hanouna et Michel Marie. À tout de suite, 9h30. La météo et surtout l'actu. Mais surtout la météo. Les news. Cédric Lecor.
1: Bonjour. La barre des 40 degrés pourrait être franchie dès cet après-midi dans le centre du pays. 26 départements du bassin parisien à la Haute-Savoie vont passer ce midi en vigilance orange. Canicule, météo plus complète à la fin de ce flash. Et face à cette vague de chaleur exceptionnelle, certaines écoles pourraient fermer leurs portes dans les prochains jours. Les conseils sont toujours les mêmes. S'hydrater, éviter les activités physiques, fermer ses fenêtres évidemment. D'après une étude d'Oxfam publiée aujourd'hui, les vagues de chaleur en France provoquent près de 5400 morts chaque année. L'ONG souligne que la chaleur augmente de 7% le risque de décès par infarctus. Trois semaines après son placement en redressement judiciaire, Duralex est officiellement à la recherche d'un repreneur. Le célèbre verrier du Loiret, qui avait été relancé sous forme de scope par ses salariés fin 2024, a vu ses comptes virer au rouge écarlate ces derniers mois. L'entreprise a même dû cesser sa production pour protéger sa trésorerie. Les candidats à la reprise ont jusqu'à début août pour se faire connaître. Les journalistes appelés à se mobiliser aujourd'hui pour défendre leur métier en cause des plans sociaux qui se multiplient, notamment dans la presse régionale, avec la menace de l'intelligence artificielle qui fait craindre de nombreuses suppressions de postes dans les prochaines années. Une manifestation nationale est prévue à Paris en fin de matinée.

0: fin de la pub et bon courage pour en trouver.
1: Ouais, je te confirme. Ouais,
2: forcément.
0: C'est un délire. Je ne sais même pas comment on peut autoriser en France de faire une pub en disant allez voir un dermato, sachant que tu ne peux pas aller voir un dermato.
1: Ça fait un an que j'en cherche. Il n'y a pas de place.
3: Même à Paris, c'est compliqué.
1: J'en trouve pas.
0: Bah, je vais t'en donner, moi.
1: Ah bah je veux bien que tu me donnes tes adresses. Ouais, moi je te dis, ça fait un an que je suis dessus là.
0: Je vais te donner l'adresse, puis je vais te donner le prix surtout.
1: Bah, bah oui, mais bon.
0: Ça va te coûter 100 euros et tu vas aller.
4: Mais l'avantage, c'est qu'il est garagiste en
0: non,
4: même temps.
0: Ouais. Mais non, mais en fait
4: quoi faire.
1: Mais non, mais c'est chiant.
0: La réalité, c'est que c'est une santé à deux vitesses. C'est que si t'as les moyens, t'as ton dermato en 3 jours, il va te coûter 150 euros. Mais en 3 jours, le gars, il t'a fait la révision de ta peau, de tes grains de beauté, de ton machin, et t'as la France qui n'a pas l'argent, qui attend et qui essaie d'avoir un rendez-vous chez un dermato dit normal au niveau des tarifs.
1: Là, sur Doctolib,
0: et c'est 2 ans. Si t'arrives à en trouver un.
4: Mais c'est quoi les délires des...
1: Pourquoi
4: il n'y a plus de dermato?
1: Ils font des injections maintenant. Ils préfèrent faire des injections, les dermatos.
4: Mais déjà, on ne peut pas leur imposer de faire leur métier.
0: Bah, on y arrivera.
4: Il y a un serment d'Hippocrate. Il y a un truc.
1: Ils vont
4: ici,
1: te dire qu'ils ont quelques créneaux qui est prévu justement pour pour les problèmes de peau. Mais en vrai, non, ils vont privilégier les gens qui veulent faire des injections.
0: Bah, je pense qu'il va falloir à un moment donné que l'État encadre parce que tu ne peux pas.
5: Mais il y a l'ordre des médecins aussi. L'ordre des médecins qui essayent de réguler.
0: C'est ça.
5: Mais
0: tu ne peux pas avoir de plus en plus d'explosions de cancer de la peau parce que les gens ne font pas attention et leur dire surtout. Aller voir un dermato et dire bah, je veux bien y aller, mais il n'y en a pas. Donc ça va être un vrai souci.
6: Ouais, ils le disent dans la pub, allez voir un dermato, mais ne vous inquiétez pas, il n'y en a pas.
1: Et puis ceux qui font vraiment les problèmes de peau, bah, qui font que ça, bah, malheureusement, bah, ils sont full. Quoi,
0: voilà. Une Française remporte 43 000 euros après avoir été élue pire photographe du monde. Elle s'appelle Blanche Mortemart. 28 ans, désignée pire photographe du monde pendant un concours international organisé par Icelandair, je ne connais pas. Elle a remporté 43 000 euros et un séjour en Islande pour immortaliser les paysages. L'opération lancée au printemps dernier visait à dénicher le photographe le moins doué de la planète pour l'envoyer en Islande pour un séjour de 10 jours, tout frais payé.
1: Ah, bien quand même.
0: Pas le délire. L'objectif, prouver que même le pire photographe est incapable de rendre les paysages islandais moches.
4: Pas mal.
1: Si c'est flou,
0: c'est
1: on
0: pas mal.
1: Pas
0: si Cyril Hanouna, vous lui en parlez.
6: Bonjour,
0: bon chéri. Ça va les vacances, c'est bien.
6: Mais écoute, éclate mon chéri. Et encore une semaine. Et
4: les vacances,
6: c'est vacances.
4: Il est pas en vacances, il travaille.
1: Il est sur la Côte d'Azur la semaine prochaine.
6: Et si vous voulez venir, les chéris,
1: merci. Bah, on aimerait bien, mais bon, déjà le couloir.
6: C'est vrai, si vous êtes en Thanas.
0: C'est-à-dire que, pour être
1: le
0: très transparent,
1: couloir,
0: Cyril.
6: J'ai pris trop d'oseille ici.
0: Toi, tu peux. Ouais, alors, déjà, je crois que. Cyril,
4: voilà.
0: Je vais t'en parler, je crois que t'as vidé les caisses.
6: Okay.
0: Ensuite, toi, tu peux faire une émission de chez toi.
1: Ouais.
0: Nous, on a demandé en faire une de la terrasse qui est à 20 mètres. On nous a dit qu'il n'y avait pas les moyens.
6: Ah, c'est terrible.
0: De faire. Donc.
4: Il faut acheter une rallonge, quoi.
6: Ah, c'est con, les chéris.
4: Est-ce qu'on peut. T'as pas une rallonge?
6: Bah, je dois avoir ça, je vais demander à Raymond, il doit avoir ça dans le camion. Les chéris, vous avez vu cette info de ouf, hein, la photographe la plus nulle du monde est française. Michel Marie, mon chéri, mon Michel. Vous avez enquêté sur les photos de cette Française.
7: Absolument, Cyril. Alors, j'ai analysé les clichés et je confirme, c'est nul.
6: Ah, d'accord.
7: Première photo, elle prend Brad Pitt. Bon, bah, normalement, photographier Brad Pitt, c'est compliqué parce qu'il suffit des pieds sur le bouton et la photo est presque réussie. Ouais. Bon, là, en fait, c'était pas Brad Pitt, c'était Cadmerade.
6: Ah oui, en effet, c'est un petit problème de vision, la dame. D'autres photos, mon Michel.
7: Oui, Paris, la ville lumière, Tour Eiffel, les quais de Seine, les monuments, et pourtant sur son cliché, on a surtout une poubelle, un pigeon et un panneau marqué travaux. Même le pigeon a demandé à être flouté tellement la photo est moche, et c'est terrible.
6: C'est fou, les

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2: 10h moins le quart, merci d'être avec nous, très nombreux. Merci de nous regarder en même temps sur YouTube, Twitch, TikTok et Facebook. Ça nous fait plaisir. Il y a des gens du monde entier qui sont là ou qui se connectent avec l'appli Europe 2 à travers le monde. Dans un instant, vous voulez le programme ? J'ai un sondage sur les Français, les barbecues. Ah, c'est tellement.
3: On s'en concerné, toi, ce week-end.
2: Ce week-end, oui. J'ai vu 25 tutos. Ouais. De cuisson de côte à l'os.
4: De côte de bœuf.
5: Côte de bœuf.
2: Bon, bref.
5: Et à l'os.
2: Il n'y a pas un tuto qui ressemblait à l'autre.
5: Ouais, donc t'as choisi laquelle?
2: J'ai pas encore fait mon choix.
4: Ah. Et je sens qu'il va se foirer.
2: Je sens que je vais me foirer.
4: Il va nous la foirer.
3: Ça va être de ta faute, Pierre.
4: Ah, c'est de ma faute.
2: Mais en tout cas, je le ferai. Je me suis lancé là-dedans. Et j'ai décidé de le faire.
4: Vous savez qui?
2: Vous savez qu'il y a un biopic de Johnny qui va être fait sur Johnny Hallyday.
4: Oui.
2: C'est Jean-Baptiste Guigan, le sosie officiel de Johnny, qui va chanter. Nous nous sommes procuré les bandes de l'enregistrement en plein studio avec l'ingénieur du son qui pète les plombs. Restez avec nous, vous aurez tout ça. Nous vous parlons tout à l'heure des good chips, parce que cette semaine, on a parlé des chips dans les hypermarchés. C'est un délire. Vous avez des chips
4: à tous les goûts.
2: C'est maintenant, ça prend deux rayons.
3: Ouais, le rayon, il est balèze.
4: Dans les hypermarchés, c'est un rayon entier.
2: Bah. C'est un truc de fou. Et bien, tout à l'heure, nous jouerons, je donnerai des goûts. Vous me direz s'ils existent ou pas, des vrais ou des faux goûts de chips. C'est la Saint-Léonce aujourd'hui ?
5: C'est la Saint-Léonce, mais on va peut-être se diriger vers un autre prénom, parce que Léonce...
4: Bah, Léon, non,
2: non, mais c'est Léonce, mais il y a d'autres prénoms, il n'y a pas que Léonce.
5: Oui, il y a Amanda aussi.
2: Ah, ben voilà. On vous souhaitera bonne fête quelque part en France. 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Il y a une info qui vient d'arriver. Ça, c'est tordu, mais c'est intelligent. Hein.
6: Alors ça, c'est très tordu, mais bougrement intelligent.
2: En Chine, une jeune femme a entretenu 20 relations amoureuses en parallèle.
4: Wow.
2: Ça, c'est du sport.
5: Oh, l'organisation.
2: C'est du sport, hein. faut gérer. Hein. 20 relations amoureuses en parallèle, demandant systématiquement à chacun de ses copains de lui offrir un

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10: À tous ceux qui se font des petits scénarios dans leur tête quand ils cuisinent.
11: Ça part très fort ce soir avec le poulet qui récupère la galette au milieu du plan de travail, contrôle impeccable. Ça

0: Ils ne sont que 18% à déclarer avoir déjà surveillé un barbecue comme si c'était une mission de sécurité nationale en refusant de laisser quelqu'un d'autre prendre les pinces.
1: Ça, c'est souvent.
2: Ouais, c'est moi c'est tous les week-ends.
0: Il y a des gens, le barbecue, tu sens qu'il y a une zone de sécurité qui s'installe.
2: Tu t'approches pas.
0: Ne t'amuse pas à déplacer une parce qu'ils ont mis des zones de chaleur. Attention, la chimio ne se brûle pas de la même façon que les cuisses de poulet.
2: Et il y a une époque, les gens, ça se fait plus du tout maintenant. Et moi, je me souviens, mes parents et tout, les mecs, les tontons, ils jetaient les mégots de clope dans le barbecue.
0: Sans problème.
2: C'est à la viande, les merguez qui cuisent, les mecs, ils jetaient les mégots de clope.
0: Il n'y avait aucun souci. Tu sentais que papy, il te mettait ça là-dedans.
3: Il vidait le lave-glace et tout. Voilà.
0: 12% des Français reconnaissent avoir déjà allumé avec un barbecue avec une technique de grand-père improvisée type carton, journal, soufflage intensif.
2: Moi, j'ai déjà des techniques de ouf.
0: Toi, t'as le tuyau?
2: Non, j'ai le sopalin imbibé d'huile de friture. Ah oui. Ça, c'est génial. Et sinon, encore mieux, maintenant, tu gardes les bouchons de champagne, les bouchons de Liège. Tu les imbibes d'alcool à brûler dans un bocal, tu mets ça dedans, une demi-flamme, non, ça te fait une mèche qui dure super longtemps, c'est génial.
0: 62% des sondés avouent avoir mangé très tard, toujours, pardon, 62% des sondés avouent toujours manger très tard un barbecue.
3: Ah bah oui.
1: Ouais. Bah après l'apéro, ça prend le temps.
2: Mais non, le temps que la braise se fasse et tout, tu manges plus tard le barbecue.
0: Et enfin, un Touquetois sur la totalité des habitants du Touquet va régaler, va galérer, à cuire sa côte de bœuf ce week-end.
2: qui ne sera pas bonne à l'arrivée, voilà. Je vous le signe. Hein.
1: Ce
2: sera
1: si, de la faute de
2: non, mais
1: ça, moi,
2: sur Betclic, la côte, elle est pourrie. Hein.
0: Sur moi.
3: Tu te souviens, comment tu vas la faire du coup, si tu te souviens bien, comment faire?
0: Ah bah du gros sel.
1: Déjà,
0: un peu d'huile en chip-chip.
2: Non, l'huile d'abord.
0: L'huile d'abord, un peu de gros sel, un peu de bachin, déjà, un peu d'herbe de Provence.
3: Tu l'amasses?
0: Barbecue très chaud. Des deux côtés pour que la croûte.
2: Combien de temps? De chaque côté.
0: Entre un quart d'heure et une heure.
1: Non, mais non.
0: Et ensuite, je coupe tout.
3: Ouais.
0: Et clac, je remets dessus. Moi, je voulais la mettre dans un papier d'alu parce qu'il y avait des tutos avec du papier d'alu. Il m'a dit jamais le papier d'alu.
4: Mais entre-temps, il y a un de tes potes qui va arriver et qui va dire ah,

Celui qui fera les chansons de Johnny en studio, ça va être Jean-Baptiste Guégan. Tous les coulisses et les enregistrements de ce qui s'est passé en studio. Restez avec nous, vous les écouterez juste après 10h. Mais on a une info qui vient d'arriver. Je vous la fais.

0: Une nouvelle étude a récemment annoncé que la crème solaire est le produit le moins volé d'Amérique.
1: C'était l'info d'Onco et on n'a rien à foutre.
2: Vous non plus.
3: C'est vrai que c'est pointu comme
2: tout le monde.
3: Non, c'est intéressant. C'est une niche. Hein.
1: Ouais, c'était l'info d'Onco et on n'a rien à foutre.
0: Non, c'est intéressant pour les mecs de chez Biotherme. Ils vont pouvoir se le dire.
4: Oui, sur Europe 2.
0: Salut, chez Clarins, ils vont dire tu savais que. Allez, 9h59.
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5: Salut, 10h01. Heureux de vous écouter aujourd'hui. Nous sommes jeudi. Préparez-vous à des températures extrêmes. C'est parti pour quelques journées comme ça. Un petit peu d'orage également, de la grêle. Un point précis sur l'actu et la météo de votre région. C'est tout de suite. Bonjour.
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5: Ah, je ne t'entends pas, Cédric. Cédric, je ne t'ai pas entendu. Les news, Cédric, le corps, la météo.
8: Mais exactement, la vague de chaleur va nettement s'intensifier ce jeudi. 26 départements de la région parisienne du centre-est aussi vont passer ce midi en vigilance orange canicule. Je reviens sur la météo dans deux minutes à peine. Un épisode de forte chaleur qui ne fait donc que commencer avec de possibles pointes à 40 degrés dès cet après-midi dans plusieurs départements. Parmi les conséquences, des trains annulés sur certaines lignes trop vétustes, des oraux du bac qui pourraient être décalés localement. Et ça pourrait aussi entraîner la fermeture de certains établissements scolaire. Toujours plus de kilomètres pour se rendre dans une officine. Une pharmacie sur 10 a fermé ses portes en 10 ans, selon l'ordre des pharmaciens. C'est la Bretagne qui en a perdu le plus en 2025. Résultat, les déserts pharmaceutiques commencent aussi à apparaître. À ce sujet, l'association Médecins Solidaires lance aujourd'hui une campagne pour appeler les médecins généralistes à prendre part à son dispositif de volontariat une semaine par an en zone rurale. Les prix du pétrole en baissent de plus de 3%.

guerre au Moyen-Orient, alors que Donald Trump a paraffé au château de Versailles lors d'une réception en son honneur. Il prévoit la réouverture du détroit d'Ormuz, un plan de reconstruction de 300 milliards de dollars et puis aussi la reprise de négociations sur la fin du programme nucléaire iranien. Trois semaines après son emplacement en redressement judiciaire, Duralex est officiellement à la recherche d'un repreneur, le célèbre verrier du Loiret, qui avait été relancé sous forme de scope par ses salariés fin 2024, a vu ses comptes virés au rouge écarlate ces derniers mois. L'entreprise a même dû cesser sa production pour protéger sa trésorerie. Côté football, à son tour, Cristiano Ronaldo a entamé hier soir, comme Lionel Messi, sa 6e Coupe du Monde, mais ça ne s'est pas aussi bien passé que l'Argentine. Le Portugal a calé un partout hier face à la République démocratique du Congo. Belle entrée en lice pour l'Angleterre et l'une de ses stars, Harry Kane, qui ont régalé leurs supporters en s'imposant 4-2 face à la Croatie. Dans les autres matchs, le Ghana a battu le Panama 1-0 et la Colombie s'est imposée 3-1 face à l'Ouzbékistan ce matin. Côté météo, des pointes à 40 degrés, je vous le disais, elles seront attendues donc cet après-midi dans plusieurs départements du centre du pays, 37-38 du côté de Paris, Auxerre, Mâcon, Brive-la-Gaillarde, Chambéry, un soleil

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1: Cette Europe 2 que vous écoutez, salut, on a une info qui est arrivée ce matin qui me fait beaucoup rire. Il y aura bientôt un test salivaire pour les ministres, les fonctionnaires.
2: Ouais.
1: Vous avez vu ça?
2: Et c'est rapport, le Cornu qui a instauré ça hier.
1: Une circulaire a été envoyée ce mardi par Matignon pour généraliser la pratique du testing jusqu'aux ministres et aux chefs des gouvernements, ainsi que les préfets, les recteurs, les directeurs d'administration. En clair, les candidats à un certain nombre d'emplois présentant une certaine vulnérabilité. Mais test de quoi alors?
2: Bah, ça serait un
1: drogue.
2: Test,
1: drogue,
2: ah, oui, stupéfiant.
3: Oui, c'est stupéfiant.
1: Je rappelle que dans le monde de la politique, c'est pas les derniers.
2: Ouais. Il paraît après.
1: Ah bah,
2: Attends, c'est une légende pour l'instant.
1: C'est une légende.
2: On n'a jamais grillé personne.
4: Mais sûr que si, on a pas grillé.
5: Bah, il y en a qui se sont fait.
1: Les députés, les filles qui se sont fait.
5: Évidemment.
1: S'est fait gauler la dernière fois en train d'acheter des trucs avec. Ah oui.
4: Il va y avoir de l'écho à l'Assemblée. Y'a quelqu'un?
1: C'est jour de test, jour de test. Allez, quoi, allez. Qui c'est que j'ai caché? Non, mais c'est vrai. Et en même temps, c'est normal. Il faut montrer l'exemple.
4: Bah, bien sûr.
6: Et d'ailleurs, tous les partis politiques ont l'air de trouver ça plutôt normal.
1: Enfin, c'est normal. T'as pas un parti politique qui va dire: oh, ça m'embête qu'on fasse un test de
2: dépistage. Ça nous arrange pas.
1: Franchement, un test de dépistage de cocaïne, ça m'embête un petit peu.
2: Ça va coûter cher pour les Français.
1: Non,
2: là.
1: Mais évidemment que tu peux pas. C'est le genre de truc que tu ne peux pas être contre.
6: Oui.
1: C'est comme quand tu fais la transparence sur la vie publique et que tu dis: nous devons rendre transparent la vie.

0: Bah en France, si, c'est comme ça.
1: Bah oui, mais sauf que aujourd'hui, je préférerais voter pour un gars qui a réussi à faire fructifier son argent de façon légale, hein, et qui a réussi à gagner sa vie et à s'enrichir, et qui va dire je l'ai fait pour moi, je l'ai fait pour ma boîte, je vais le faire pour un pays.
0: Ça, ça marche aux États-Unis.
1: Bah moi, je préférerais ça qu'un type qui dit j'ai jamais bossé de ma vie, j'ai été que patron de mon parti, je sais pas ce que c'est qu'une entreprise, je confonds recettes, bénéfices et machin, j'ai 2500 euros de PEL, mais c'est moi qui vais sauver le pays. Bah là, j'ai plus de balles.

0: Oui, mais là, on parlait du gros paquebot, là, du mec qui a brassé.
1: Non, c'est pas parce qu'il s'est enrichi
2: qu'il a fait sur le dos des gens. Il y a plein d'entreprises où les gens sont heureux en dessous.
3: Non, toi, tu parlais de Koé. J'ai vu
2: dans tes yeux, il y avait écrit comme l'autre con en face de moi.
0: Pas du tout. J'avais plutôt un mec comme Trump, justement, parce que c'est lui le meilleur des exemples.
1: Mytho.
0: C'est le mec qui s'est d'abord enrichi personnellement, qui a monté une boîte. Il y a certains Américains, ils se sont dit, OK, il va faire fonctionner le pays comme il fait faire fonctionner.
2: Trump, c'est le mauvais exemple.
0: Mais il y a plein de gens qui ne l'aiment pas à cause de ça.
2: Trump, c'est le mauvais exemple. Il a ruiné toutes les boîtes dans lesquelles il a été. Trump, ça a été le pire chef d'entreprise du monde. Tous les gens qui ont misé dans ses boîtes, il les a tous mis à la rue. Il a gagné sa vie les 20 dernières années en mettant son nom, en faisant des Trump Towers, des boîtes sur des Coca-Cola, des trucs machin. Il a vendu son nom. Mais tout ce qu'il a été en tant que patron, il a tout foiré.
0: Ah ouais, donc là, en plus, ça
2: donc c'est un très mauvais exemple. C'est un mec qui a réussi à gagner du blé pour lui. Et tous les gens autour, il les a plein les implantés.
4: Tu dis de la merde.
2: Dans un instant.
0: Qui sont en train de penser comme
2: tu veux
0: moi.
2: Que je te dise un truc, là il y a le patron d'Europe, hein. il vient d'arriver, il dit bah toujours pas.
4: Oh non.
2: Et à cause de toi.
4: Je vois ce qu'il veut dire, moi.
2: Allez, vous restez avec nous. Dans un instant, nous aurons les vrais ou les faux goûts de chips, mais surtout, on vous emmènera dans les coulisses de l'enregistrement, dans les coulisses des studios de Johnny Hallyday, puisque oui, il va y avoir le biopic sur Johnny Hallyday et dans 3 minutes, vous allez entendre comment ça se passe dans la séance d'enregistrement. Vous allez voir, c'est pas un cadeau.
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0: tout le monde, c'est Shakira, Céline de la Coupe du Monde, c'est ça. Bonjour, il est 10h14.
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0: C'est Europe 2 que vous écoutez, venez rigoler avec nous tous les matins. Jean-Baptiste Guégan sera donc le sosie vocal du chanteur qui va faire le biopic de Johnny Hallyday. C'est lui qui prêtera la voix sur toutes les parties chantées, les enregistrements studio.
3: Et qui va jouer Johnny?
0: Ah, c'est un jeune, on m'a donné son nom mais je l'ai complètement oublié, je le connais pas. C'est un jeune comédien, visiblement talentueux, qui fera Johnny jeune. Il y avait le nom aussi qui avait circulé pour Laetitia et tout, mais j'ai tout zappé. Je me demande s'il n'y a pas la fille de Vanessa Paradis qui joue dans le biopic. Je me demande. On va commencer avec la séance d'enregistrement. C'était en studio, c'est un document exceptionnel avec l'envie.
4: Allez, c'est parti, première séance Mangibouille. Ouais. On va commencer avec l'envie. C'est parti, ça règle.
5: Allez, Mangibouille,

0: quand t'as arrêté à Carré Plouguer. Ça va être les villes charrues dans ton slip, quand ça me gonfler. Grosse arête.
1: D'accord, c'est parti.
2: Allez, allez.
1: Mais en fait, j'ai plus envie, ça m'a choué.
0: Oh bah putain, hey, je vais te... Tiens, toi, alors je vais te défoncer, toi. J'ai appelé Johnny Cadillac.
1: Mais t'es con, t'es en train de te battre avec la vitre.
2: C'était très tendu, c'était en exclusivité. Le film, il va avoir un peu de retard. Hein.
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2: Il y a des tas de good chips qui existent. Dans un instant, les vrais ou les faux.
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2: Aurore, tu es la gagnante des 10 000 euros du triple mix. Oh, 10 000 euros.
4: Vous êtes incroyable, merci beaucoup.
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0: J'ai des questions sur les variétés de chips. Je vous donne des goûts. Vous allez me dire s'ils existent ou pas. Okay. Stouff, on commence par toi. Allez. Les chips cheese naan, ça existe
1: oui,
0: ou pas?
1: Oui, ça existe. Mmh. Je les ai vus.
2: Oui, ah, ça doit être bon. Ça.
0: Les chips saveur pastis, Pietre.
3: Oui. Ah, oui, j'ai goûté. Bon, oui. T'as l'impression de manger du Ricard. Quoi.
4: Ils existent. Les chips peau de lait.
0: Non.
1: Hein?
4: La peau du lait, pas le pot de lait.
3: Non,
4: ça n'existe pas.
0: La chips croûte de parmesan.
5: Ah bah ça, la cantine, il serait capable de le faire ici. Non, ça n'existe pas.
0: Non, mais ça n'existe pas. Effectivement, chips citron de menton, Stouff.
1: Oui, ça existe.
0: Oui, ouais. Chips miel moutarde.
1: Oui, c'est les meilleurs,
0: oui. Chips beurre salé.
3: Oui,
0: bien sûr que ça existe. Chips chocolat épicé bacon.
3: Non.
0: Eh bah si, il existe celui-là. Chips huître.
3: Bah non.
0: Si, il existe. Chips reste du fond du tupperware, il existe pas.
1: Non,
0: celui-là non. Chips bulot Nutella, Stouff.
1: Non,
0: il existe pas. Chips wasabi.
1: Oui.
0: Oui, ça existe. Pietre, chips melon glacé.
3: Melon glacé, c'est quoi le nom?
0: Si, ça existe. Melon glacé, chips cornichon, Pietre. Corentin.
3: Combien? Chips cornichon.
0: Ouais. Stouff, elle dit oui.
1: Oui, je les ai vus passer.
5: Ouais, il connaît tout en fait.
3: T'as l'impression que Stouff, ouais. Les glaces et les chips.
0: Mais c'est au vinaigre en fait.
1: Bah, je ne les ai jamais goûté, mais j'aimerais goûter, mais je pense que ça doit être vinaigre.
3: Bah non, cornichon, ça doit.
5: Il y a un goût de cornichon.
1: Je sais pas, un goût de concombre quoi, c'est ça
0: ouais, ouais. Ah non, c'est cornichon, pas pareil.
3: Ouais, mais un concombre, vinaigré. Si. Un concombre et un cornichon, c'est la même chose.
0: Ah bon chips, parpaing, huile de vidange, 5W40, Pietre.
3: Non, mais oui, j'en mets dans ma 307.
0: Oui, mais non, c'est effectivement ça n'existe pas.
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0: On va prendre des nouvelles de notre ancien président dans un instant. Comment a-t-il repris l'arrivée de madame? Comment ça s'est passé? Vous aurez tout dans 3 minutes.

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1: 10h33, notre président Jacques Chirac, hein, qui nous a quittés il y a quelques années, c'était au tour de Madame Chirac de l'avoir fait il y a quelques jours. Alors, on l'a dit, il y a plein d'images qui ont circulé, assez drôles d'ailleurs, hein, où on le voyait avec des bouteilles de champagne au paradis.

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2: Salut, on est sur Europe 2 avec toute l'équipe, avec ma petite Stouffette ce matin, avec mon petit Pietro qui a défoncé les viennoiseries, avec mon petit Corentin qui est là aussi comme d'habitude. Salut. Vito qui réalise cette émission, le reste deux équipes parfois dans l'ombre, mais que vous connaissez, qui sont là tous les jours. Qu'est-ce qu'il y a, Stouff?
3: Les doubles T.
2: Ah oui, j'ai laissé une vidéo Instagram sur les piscines.
3: Pourquoi?
2: Chaque jour, je fais des focus. Un jour, ce matin, c'était piscine. Hier, j'étais abri de jardin.
3: Ouais.
2: Voilà.
3: Après, la prochaine vidéo, c'est une côte de bœuf sous un abri de jardin qui va aller à la piscine.
2: Et comme les algorithmes te proposent des trucs, t'as bloqué sur un abri de jardin, mec, t'es parti pour une journée d'abri de jardin.
4: Oui, c'est bon. Ouais. J'ai toujours des dames en maillot de bain.
2: Ah ouais, c'est fou, hein. C'est fou cette passion pour la natation. C'est incroyable. Aujourd'hui, le dossier du jour, il est très très simple. Vous avez un métier que quand vous l'expliquez, les gens disent. Je comprends pas.
3: Ah, c'est marrant.
2: On voit pas bien ce que c'est. Bah, venez nous l'expliquer. D'ailleurs, on va faire ça nous aussi. Vas-y, prenons Adeline. Ça va, ma petite Adeline?
5: Salut Coé, salut l'équipe. Ouais, ça va.
2: Bonjour okay. Adeline. Adeline, qu'est-ce que tu fais comme métier?
5: Alors moi, je suis instructrice en transport exceptionnel.
2: Si, c'est bien ça.
4: T'apprends à conduire les convois exceptionnels?
5: Pas du tout.
2: Tu vois, t'as bien fait d'ouvrir ta grande gueule. C'est quoi alors? Moi je t'ai pas coupé, c'est lui qui t'a coupé. Alors?
5: En fait, les transporteurs qui font des convois m'envoient leur trajet et moi je vérifie avec tous les gestionnaires des voiries,
2: si
5: conseils départementaux, voilà, exactement les ouvrages, les largeurs, les longueurs, etc. Voilà.
2: Ça,
5: on vérifie tout ça et après on fait des arrêtés de circulation.
2: J'ai vu que le plus compliqué c'est quand vous y avez les trucs d'éoliennes et les ailes d'avion, là, toutes les pièces d'avion.
5: C'est des grandes longueurs, c'est un enfer.
4: Ah mais il faut que je t'appelle pour ma chérie.
5: 300 tonnes aussi, il y a de tout, hein.
2: Attends, bouge pas, Vito. Pourquoi faut que tu l'appelles pour ta chérie?
4: Il allait faire une blague misogyne. Allez.
2: C'était quoi?

0: Tiens, Sébastien, quel est ton métier, Sébastien ?
1: Ah, moi, je suis dessinateur projeteur en conception mécanique et mécatronique.
0: Ça, c'est bien, ça. T'as une chérie ?
2: Oh là là.
1: Ouais, ouais.
0: Ah, parce que sinon, on t'aurait présenté Maë, parce qu'avec vos deux métiers, vous avez... C'est quoi ton métier, toi, alors ?
1: Alors, moi, je dessine et conçois des projets de machines-outils, d'implantation d'usines, d'implantation de cartes électroniques.
3: Ah oui.
0: Et ça s'appelle comment, tout ça ?
1: Dessinateur-projeteur. En conception mécanique et mécatronique.
3: Mais ta carte de visite, c'est un bottin en fait.
4: Le CV, il est en format paysage.
0: C'est incroyable.
5: Alors,
0: ça,
5: pour le coup, je crois, parce que j'ai un pote qui faisait ça. En gros, tu veux fabriquer un iPad. Eh bien, il faut une usine pour fabriquer cet iPad.
3: Oui, c'est ça.
5: Et donc, du coup, lui, il dessine les machines pour fabriquer l'iPad, pour poser l'écran.
0: Mais pourquoi il n'y a pas ton métier, c'est moi qui dessine les machines.
4: Ouais, c'est moi qui fais.
1: Bah, c'est ça.
0: Voilà. Ah, bah, ouais, je mettrai des mots plus simples.
1: Je dessine des machines. Et là, je dessine des machines pour une sucrerie. Que voilà. Je dois connaître, Coco.
0: Bah, évidemment, bien sûr, évidemment. La fabrication du sucre, mes parents étaient dans le sucre, évidemment.
3: Donc, tu fabriques une machine qui broie les betteraves et qui transforme ça en sucre. C'est ça?
0: C'est un peu plus compliqué.
1: Usine, mais je fais partie du procédé, oui, justement.
0: C'est compliqué
1: qui fabrique
0: que ça,
1: des machines.
0: Ça broie.
1: Imagine les machines.
0: Ça broie, ça presse,
3: ça sèche.
0: Ça extrait le sucre. Ensuite, ça va faire de la pulpe sèche d'un côté. De l'autre, ça va chauffer très fort. Et puis, ça va refroidir. Ça va te faire du sucre. Non, c'est plus compliqué que ça.
3: Il paraît que ça pue, les usines de sucre. Non,
0: ça sent très bon. J'adore ça.
1: Ah bon,
0: ça sent très bon. Bisous, Seb. Je t'embrasse. Ça sent très bon.
3: Oui, parce que je vends une maison juste à côté d'une usine.
0: Nous revenons.
3: Donc, ça sent très bon.
0: Nous revenons avec Maë.

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0: Voilà.
1: Ah, quand même. Ouais. Bon, je retire ce que je viens de dire. Alors, j'ai peut-être pas bien regardé la météo. Pas bien regardé. Non, ouais, 30. Bah oui, bah, c'est pas 38. Hein.
2: Ouais. Oui,
1: 30 degrés aujourd'hui, ça va aller. Nous avons face à toi Alice. Qui va choisir qui, Alice?
3: Toi, Coco.
1: Allez, Coco est en pleine forme aujourd'hui, je peux vous dire.
4: Oh, oui, Alice, t'auras pas de vacances.
1: Il faut trouver un métier. Il faut trouver. Quoi?
4: À ne pas faire par canicule.
1: Très bien, un truc qui rafraîchit, quelque chose qui donne chaud. Oh là là,
4: c'est thématisé aujourd'hui là.
1: Une ville où il y a la mer.
2: Allez,
1: allez, wow, vous me balancez, on y va, on est parti, go.
2: La lettre Q.
1: La
5: lettre S. Comme Stéphanie. Facile.
2: Ah, bah vite, de chaque côté.
5: Ah oui, ils sont inspirés, dis donc. Ouais. Coco, il est inspiré, j'ai l'impression.
2: Ah, peut-être un peu moins, là, il calme.
5: Ah.
2: Il calme. Allez. Attention.
1: C'est bon. Allez.
5: Ah, vous avez tout rempli.
2: Tout fini.
5: Ouais.
1: On y va.
2: Allez, premier.
5: Métier.
1: Métier.
4: Serrurier.
1: Sauveteur CRS.
4: Ah oui.
1: CRS, sauveteur. Sauveteur.
5: Oui, sauveteur, même sauveteur en mer, toi.
1: Ah, sauveteur en mer. À ne pas faire sous la canicule.
2: J'avais mis sucer, mais il n'y a aucun
1: problème. Non, sauter. Faut pas sauter, pas faire de sport, pas sauter sous la canicule.
4: Ah bah, non, faut pas sauter
2: bah,
4: sous
2: si, la canicule.
1: Enfin, faut pas sauter, faut pas.
5: Du saut à la corde.
1: Faut pas sauter, faut pas courir, faut pas machin. Bah enfin.
2: Ouais, pas d'activité physique.
4: Bah tu peux, ouais.
5: Bah, on continue. Je prends sauter.
1: Enfin, ça rafraîchit.
4: Une salade.
5: Ouais.
1: Sucer une glace.

0: jeter un œil là-bas, c'est tout.
1: Mais je le vois d'ici,
0: ah,
1: c'est
0: tu
1: vrai.
0: Vois. Mon Pietro.
2: Métier.
3: Plombier.
2: Proctologue.
1: Ok.
0: Ouais.
2: Arrête. À ne pas faire.
1: Pendant la canicule.
2: Pendant la canicule.
1: Tiens, tu t'as mis quoi?
3: Porter des parpaings. Oh, double P. Porter des parpaings.
4: Ouais, porter, ah, ouais. Porter des choses.
0: C'est
4: porter.
0: Vrai. Bah, c'est sauter. Un effort physique.
3: Ouais, sauter.
1: Ouais,
3: là,
1: ouais,
3: de...
1: ouais. Ok, Koé, t'as mis quoi?
2: Rien.
3: Oh, ça pue la victoire. Je fais le break.
2: Ça rafraîchit.
0: Proctologue, hein, t'aurais pu
2: faire. Ça rafraîchit.
3: Plonger.
1: Ah oui, bah oui.
2: Péter. Pour le mec
3: non,
2: qui est derrière.
3: Non,
2: si, si.
3: Mais non.
2: Si. Alors, je vais vous expliquer pourquoi. Je peux t'expliquer pourquoi? Parce que s'il fait 42 dehors, ton corps est à 37,5, le mec qui est derrière, ça va réfléchir.
1: Ça fonctionne pas, je suis désolé.
2: Bah, l'effet clim?
1: Non, ça fonctionne pas.
2: Bah, bien sûr, si ce que tu ressors est plus frais que l'extérieur.
1: Non, ça fonctionne pas.
3: Non.
1: Ensuite.
2: Ça donne chaud? Péter?
3: Bah, non, pétrir.
1: Quoi?
3: Pétrir. Ah, si tu pétris, ça donne chaud.
2: Ouais. On va ploter alors.
3: Mais change pas.
0: Vous avez mis quoi de base?
3: Il a mis péter deux fois.
0: Bah, péter, ça chauffe.
2: Attendez, excusez-moi.
3: Il a dit alors, ça rafraîchit et ça donne chaud.
2: Eh bah, ben, si vous m'avez dit ça ne marche pas pour ça rafraîchit, ça marche pour ça.
1: D'accord, je le prends pour ça.
3: Mais non.
1: Putain, je t'ai compté le tien aussi.
2: Excusez-moi.
1: De toute façon, t'es en avance là.
2: Une ville où il y a la mer.
3: Plouganou.
1: Plouganou.
2: Vérifiez.
1: Regardez.
2: Pontaillac.
4: Ah, bah ouais, là oui.
1: Pontaillac.
4: À côté de Royan.
1: Okay.
3: Plouganou, c'est à côté de Primel,
0: oui,
3: en Bretagne.
0: Y a la mer à Plouganou. Bon. Et toi, c'est Pont.
2: Pontaillac, cherche pas, il y a la mer.
3: Fou, j'en ai en avance. J'ai fait le break.
2: C'est Piet.
1: C'est Piet qui gagne.
2: Qui a choisi Piet? Qui a choisi Piet? Barbara.
5: Oui.
2: Barbara.
3: Je suis le Raphaël.
2: Tu gagnes ton voyage avec Bellambra, tes vacances avec les enfants, la famille, qui tu veux. Bravo, ma Barbara.
5: Oh, super. Merci beaucoup. Je suis trop contente.
2: Ah, bah, tu vas être bien. 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Tu vas choisir ta destination. 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Tu verras. Tu vas choisir. Okay. Tu pars en famille ou entre amis. Et tu penseras à nous. Tu nous envoies une petite carte postale.
5: Ah, bah oui, bien sûr. Je penserai à vous. Merci à beaucoup.
2: Bisous, Barbara. Je t'embrasse. Bisous.
3: Je suis imbattable.
1: Enfin, ouais. Calme-toi, mec.
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0: Vous devez boire même quand vous n'avez pas soif. Pensez aux personnes âgées autour de vous. Mamie, glouglou.
1: Mamie, glouglou.
0: Si vous voyez des personnes âgées en plein soleil dehors, si vous avez des voisins, vous savez qu'ils sont un peu vieux. Allez, tapez à la porte. Ouais. Est-ce que ça va ?
2: S'ils sont chiants, restez chez vous.
0: Non, mais voilà. Là, pendant 5-6 jours, on peut jeter un œil sur les autres quand on a la chance d'être en bonne santé.
2: Oui.
0: Quand on a la chance de tenir sur ses deux jambes et d'être bien et de supporter la chaleur. Pensez à ceux qui la supportent le moins. Si vous avez des animaux, les sortez pas.
2: Ah ouais, non, les pauvres.
0: C'est pas le moment d'aller faire un grand tour avec son bulldog.
3: C'est vrai qu'on n'y pense pas dans la rue avec le bitume qui est brûlant. Mais les animaux, ils kiffent pas du tout.
0: Ah non, voilà, le petit pipi dans l'herbe, et vous, il remonte et voilà, il fera des balades un autre jour. De toute façon, généralement, ça dépend du chien que vous avez. Il y en a, croyez-moi.
4: Et toi, mon coco, tu fais pas de sport cet après-midi. Hein.
3: Ah oui, hein. Attention. Hein.
0: Non, parce que évitez, à partir d'aujourd'hui jusqu'à lundi minimum, les marches.
2: Ouais.
0: Voilà. Si votre compagne vous dit il faut aller marcher, vous dites non.
3: En forêt, t'es à l'ombre.
0: Tu vas mourir. Tu vas mourir.
3: Non, parce qu'en forêt, t'es à l'ombre.
0: Non. T'as mourir.
2: Et t'es déçu parce que ça va plomber tes notes Strava, toi.
0: Ouais, bah c'est pas grave, elles attendront. Bisous, Stouff. À tout à l'heure, 15h30. Grosse émission à 15h30 tout à l'heure. Soyez là pour rigoler avec nous, Pietro, Corentin.
2: À
0: bisous,
2: toutes.
0: Mon Vito. Bisous à vous tous et à vous toutes. Portez-vous bien. Soyez prudents si vous bossez en extérieur. Allez, courage à tous.
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0: C'est Dua Lipa ? J'ai reconnu. J'ai reconnu à l'oreille. J'ai dit, tiens, ça c'est Dua Lipa, ça. Et après, il y aura Bruno Mars qui arrive. Ça veut dire Bruno Mars, ça veut dire Apple Watch. Ça veut dire envoyer Europe 2, 7, 12, 13.

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2: Et je vous le dis, on est déjà en mode été ici dans les Pays de la Loire sur Europe 2. Oui, parce que l'été, c'est aussi une scène, des copains et puis de la bonne musique surtout. Oui, c'est Corentin et aujourd'hui, oui, je vous parle de festival en ce premier jour justement du Hellfest à Clisson. Et je vous envoie moi aussi en festival, mais du côté de Poupée pour applaudir Elena, Gims, Julien Doré, Théodora et puis beaucoup d'autres artistes pop. On va jouer dans quelques minutes. Restez bien attentifs. Avant ça, c'est Alex Warren sur Europe 2 Pop.

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0: On est le premier jour du Hellfest ce jeudi. Est-ce qu'il va faire beau et très chaud dans les Pays de la Loire? Je vous réponds avec les infos dès midi. Et pour la musique, les Imagine Dragons et David Guetta sur
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0: Éric Roy se battait contre un cancer depuis plusieurs années. Il avait 58 ans. Un hommage lui sera rendu ce soir au stade Francis Leblé à Brest. La Coupe du Monde, qui n'est pas encore à portée de main de Cristiano Ronaldo. Entrée en lice décevante du Portugal hier soir, qui a concédé le nul un partout face à la République démocratique du Congo. Ce soir, la Suisse débute le mondial face à la Bosnie-Herzégovine. Le Canada sera opposé au Qatar la nuit prochaine. Le mondial où vous ne trouverez plus une goutte de bière à Boston. Les supporters de l'Écosse ne faillissent pas à leur réputation. Ils ont épuisé les stocks de nombreux bars. L'alcool avec modération, évidemment.
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2: Soleil et grosse chaleur encore aujourd'hui sur toute la région Pays de la Loire, avec tout de même jusqu'à demain une vigilance jaune-orage principalement en Maine-et-Loire et dans la Sarthe. 37 degrés ressentis cet après-midi dans les rues de Clisson, de Valette, de Mousillon. Il faudra attendre 23 heures pour voir les températures redescendre en dessous de 20 degrés. Cet après-midi, comptez 28 degrés à Périac-sur-Mer, 31 degrés du côté d'Allonne, 33 degrés à Nantes et à Beaucouzé. Demain et ce week-end, les températures ressenties avoisineront les 36 degrés et plus de 40 à partir de dimanche. Donc restez bien au frais et à l'écoute d'Europe 2 Pop Radio avec tous les artistes pop que je vais enchaîner. Voici Tamim Pala avec Dracula dans les Pays de la Loire.

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Vous m'appelez pendant ce titre de Somber sur Europe 2 Pop Radio. 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
0: Ça se passe le 22 juillet du côté de Poupée, c'est un line-up de fou. Hein. Gims et puis Théodora aussi, deux artistes pop Europe 2 qui vont mettre le feu à la Vendée. Bonjour Manon, bienvenue sur Europe 2.
3: Bonjour.
0: Sois la bienvenue, tu m'appelles de Nantes. Bon, de Nantes, on y est en une heure de route à Poupée. Tu m'as entendu parler de Gims, de Théodora et là tout de suite ça t'a interpellé.
3: Oui.
0: Bon, tu les as déjà vus en live, Gims, Théodora ou pas du tout?
3: Jamais.
0: Eh ben écoute, ce sera l'occasion Manon, puisque le 22 juillet, oui, tu seras au Festival de Poupée pour voir les artistes pop Gims et Théodora en live. Je t'offre tes deux billets, bravo à toi Manon.
3: Trop bien, merci beaucoup.
0: Bah écoute, avec grand plaisir, profites-en à fond. Fais-nous plein de vidéos là, qu'on partage tout ça, ok?
3: J'y compte bien, merci.
0: Allez,
3: beaucoup.
0: Ça marche. Bon après-midi à toi Manon. Et puis d'autres cadeaux vont arriver là cet après-midi, dans l'après-midi sur Europe 2. Des cadeaux pour vous dans les Pays de la Loire. Et puis de la musique bien sûr. Ça continue avec Marine sur Europe 2 Pop Radio.

De la chaleur, oui, mais une playlist bien fraîche pour vous. Avec ce temps bien lourd, heureusement, j'ai une playlist bien lourde pour vous. 30 minutes pop non-stop qui arrive avec Kyo ou encore Teddy Swims.

0: playlist bien lourd pour vous. 30 minutes pop non-stop qui arrive avec Kyo ou encore Teddy Swims.
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Avec ce grand soleil d'été ici dans les Pays de la Loire sur Europe 2, j'ai le titre parfait qui passe bien. Ugel qui a repris le sample de Sister Nancy Bam Bam en version jamaïcain. C'est sur Europe 2.

Allez, profitez de votre pause déj ce jeudi sur les bords de Loire, à Nantes, sur les quais de la Maine, à Angers. En tout cas, en musique, avec Auréa pour vous accompagner.

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petit été pas comme les autres, disons, près de Nantes, eh bien tiens, j'ai un truc pour vous. À Haute-Goulaine, le Cinéfest, c'est du 4 au 13 juillet au château de Goulaine. Alors c'est quoi cet événement? Eh bien en fait, c'est des films qui vont être projetés en plein air avec des concerts aussi, des animations. Et puis surtout, ça c'est complètement fou, la présence des comédiens de doublage que vous entendez dans vos films préférés. 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Vous cherchez Europe 2 Pays de la Loire et je vous laisse jouer pendant ce titre d'Ed Sheeran. C'est sur Europe 2 Pop Radio. Bon après.

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0: entre les festivals qui démarrent avec le Hellfest aujourd'hui par exemple, les vacances qui se rapprochent, et ben dans les Pays de la Loire, c'est vrai que le budget peut vite grimper là, ouais.
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0: Alors oui, demain matin, 8h20 sur Europe 2, on ne parle pas d'un mois de loyer, mais bien d'un an entier payé par Europe 2. 12 mois sans payer, ça veut dire des milliers d'euros qui restent pour vos projets d'été, pour vos sorties, ou simplement pour souffler un peu. Mais si vous voulez, par exemple, vous réserver une villa, allez, soyons fous, à La Baule, ça pourrait se concrétiser. Ça s'est déjà joué à Chantossé, à Saint-Sébastien-sur-Loire et dernièrement pour Vanessa de Fréjac dans le 44. À vous maintenant, pourquoi pas après tout. Que vous soyez au Mans, à Pornic

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0: Ils reviennent tout à l'heure dans les Pays de la Loire dès 15h30 sur Europe 2.
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0: Et oui, Coé et toute son équipe qui prennent le relais pour la fin de journée. Tout à l'heure, si vous êtes en train de finir la journée sur la plage à Saint-Nazaire ou en terrasse après le boulot à Nantes ou à Angers et que vous voyez que quelqu'un sourire avec des écouteurs, c'est sûrement qu'il écoute la double dose de Coé sur Europe 2. C'est 7h-11h le matin, bien sûr, et 15h30-18h pour vous accompagner le soir. Avant ça, dans les Pays de la Loire, tiens, avec ce premier jour du Hellfest qui démarre, voici ceux qui y étaient l'année dernière qui ont fait la clôture. Les Linkin Park arrivent juste après Manon Lisa sur Europe 2 Pop Radio.
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0: Ravi de vous accompagner ce jeudi dans les Pays de la Loire sous le soleil sur Europe 2. J'accompagne aussi tous les festivaliers qui arrivent en masse ici à Nantes, direction Clisson pour ce premier jour du Hellfest. Moi, je vous accompagne avec 30 minutes pop non-stop. On fait la fête, nous aussi, avec Beyoncé et Tame Impala.
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France. Les photos, les vidéos seront à retrouver sur notre Instagram. Vous ajoutez Europe 2 Pays de la Loire. On va vous faire vivre un petit peu les festivals de l'Ouest avec aussi des passes à gagner. Et puis de la musique juste avant le week-end. Martin Garrix avec Ed Sheeran Repeated. C'est sur Europe 2 Pop Radio.

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Loire sur Europe 2, c'était Corentin avec vous. Je reviens demain dès 11h avec de nouveaux dépasses pour le festival de poupées. Vous allez pouvoir profiter de votre été grâce à Europe 2. On se retrouve aussi sur les réseaux sociaux. Ajoutez Europe 2 Pays de la Loire sur Instagram pour vivre un petit peu les coulisses du Hellfest. Là, dès 15h30, vous avez rendez-vous avec Coé et toute l'équipe après Enrique Iglesias sur Europe 2 Pop Radio. 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

0: Il y a des pattes de mammouth.
1: On pourrait les mettre au-dessus de la cheminée chez ma grand-mère, tu sais. Non, comme les têtes de sanglier.
0: Ouais.
1: Là.
0: C'est on dirait que t'as chassé un sanglier, mais qui avait des ballerines. C'est étonnant.
2: On pourrait les faire gagner dans la grille à la fin, non?
0: Ah, ouais. Pas bête.
2: 100 balles ou un Mars ou les pompes de Nathalie.
0: Non, parce qu'elle les aime bien. Puis tu vas avoir tous les fétichistes de la Terre qui vont dire est-ce que je préfère avoir les chaussures de Nathalie?
2: Ah, non, ouais, je veux gagner, moi.
3: Mais tu sais, c'est pour mon nouveau compte OnlyFans. C'est pour les pieds.
0: Oh, arrête de dire ça, les gens vont le croire.
3: Bah, attends, tu m'as dit que je vais gagner beaucoup d'argent avec ça.
2: Moi, j'ai des super pieds en plus.
4: Mais c'est quoi ton pseudo?
0: Mais oui, je l'ai dit. Svetlana. Svetlana Foot. Svetlana Foot 62.
2: 6-2.
0: C'est le code. Bonjour mon petit Corentin.
2: Salut.
0: Il va bien depuis tout à l'heure?
2: Très bien.
0: Émission réalisée par Vito. Je vous explique. Bonjour. Dans l'heure, on va avoir jusqu'à 16h le jeu. Je vous expliquerai comment gagner 1000 boules. Nous aurons dans un instant ce qu'il fallait retenir des infos du matin. J'ai pas dit bonjour à Tony?
2: Non, mais
0: il mérite pas. Nous aurons la demande en mariage. Tiens, justement, une demande en mariage qui a failli très très mal tourner. Je vous expliquerai tout ça dans quelques minutes. Et puis, qu'est-ce qui vous saoule en ce moment? Faites-vous plaisir, venez nous le raconter. 06 33 11 32 11. Faisons un gros bisou à Serge qui habite Pau, qui est fonctionnaire. Comment il va, mon Serge?
5: Eh bien, ça va et toi?
0: Mais je vais bien, j'étais en train de... Papy Glouglou, j'étais en train de boire. On n'arrête pas de dire, il faut boire. Qu'est-ce que tu es fonctionnaire de quoi?
5: Agent territorial au service des eaux de la ville de Pau.
0: Oh, ça va, tu bosses pas beaucoup, quoi.
1: Il ouvre des robinets.
0: Ça va? Non, mais on est d'accord.
1: C'est tranquille, hein.
0: Je veux dire, il y a plus de pression dans tes tuyaux que dans le boulot.
5: Oui, mais il faut qu'ils aient de l'eau quand même chez l'habitant.
0: Serge, il arrive, il se fait à son bureau, il fait: il y a de l'eau ou pas?
1: Non, mais tant que ça tourne.
0: Bernard, tourne.

0: Qu'est-ce que je fais là?
1: Attends, mais j'ai pris 10 ans.
2: J'ai pris 10 ans. Elle sort, alors, non, mais amnésie de 10 ans.
3: C'était long.
1: Effacé.
3: Tu te réveilles 10 ans après. Tous les trucs qui ont changé.
2: C'est un truc de fou. Restez avec nous. Restez là dans un instant. Une demande en mariage. Généralement, ça se passe bien, mais pas là.
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0: tu sais, faire un suspense ou alors, il faut qu'on parle, j'ai quelque chose à te dire. En fait, rien.
1: Ça, c'est une blague, c'est vicieux, ça.
2: C'est nul.
0: Ah, avec l'équipe, bah, aujourd'hui, les gars, ils m'ont dit un truc, mais c'était trop lunaire.
2: Non, mais elle fait ça pour voir s'il écoute.
1: Sauf, Piet, je sais que c'est le zizi sur la glace.
3: Moi, j'en ai plein. Non, mais moi, j'aime bien, c'est quand elle fait la vaisselle. J'arrive derrière et le truc de. Je lui baisse son short.
0: Oh, le beauf.
1: Mais c'est pas possible. Mais lui, pourquoi tu donnes la parole?
3: Mais du coup, elle peut rien faire. Elle a les mains dans les pieds.
1: C'est drôle. Et puis quand il y a la famille, c'est tellement sympa. Non. Quand il y a les parents derrière, elle est comme ça, les fesses à l'air. Elle veut maman.
4: D'ailleurs, c'était belle maman.
1: Pietre, je suis incorrigible. Ma petite date.
5: Non, moi, c'est juste que comme t'as un trouble de l'attention, tout le monde le sait que t'es un peu perché. Quand il y a du monde, parfois, vous avez remarqué, il écoute pas forcément.
1: Ouais.
5: Et quand il y a des amis, il y a des amis qui essaient de lui parler et tout. Et d'un seul coup, j'ai comme Sébastien. Et là, il sursaute. Il dit oh putain, j'ai horreur quand tu me fais ça.
1: Ah, c'est vrai que j'ai du mal des fois, c'est très longtemps concentré sur les mêmes trucs. Mais
3: moi, ce qu'elle me fait des fois quand j'écoute pas ma chérie, comme ça elle le voit, et elle voit que je l'écoute pas, puis elle fait. Et sinon, je me suis fait démonter toute l'après-midi. Moi, ça.
5: Tiens, j'ai tiré ça, je pense que ça va marcher.
1: Quand il faisait des petites blagues.
4: Ah bah, moi en couple, c'est simple, je me regarde dans le miroir, je me fais tu me tiens par la barbichette.
1: Il faut savoir qu'avec son ex, il pouvait aussi la tenir par la barbichette. Ah, c'était ça qui était.
4: Je la rasais des fois pour rigoler.
1: Vito.
6: Non, moi, tous les trucs de beauf comme ça, j'aime pas. Ah. À part des fois, je lui fais des olives. Ça, j'aime bien.
0: Mais c'est pas possible.
6: Ah, là, dans les escaliers.
0: Non, mais Vito,
6: quand
0: c'est
6: derrière, quand t'es derrière dans les escaliers.
1: Mais jamais on fait pas
0: ça.
6: Ah,
0: c'est impossible.
1: Et c'est.
3: Non, mais il y en a un truc que j'aime bien aussi.
1: Non, c'est fini, oui.
3: J'aime bien lui faire frontman. Dès que je vois qu'elle pointe dans une porte légèrement entrouverte, je fais semblant d'être que ça soit serré comme ça.
0: Dis pas ça,
3: il y en a qui sont fermés au tribunal pour ça.
0: Mais
3: c'est ma femme, ça va.
5: J'ai pas compris ce qu'a dit Vito.
1: Allez, c'est pas grave. Non, vas-y.
0: Non, mais je sais pas ce que c'est.
1: C'est pour les apéritifs. Allez.
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0: T'as pas demandé à Tony?
1: Non. Tony, je veux même pas savoir non plus.
2: Moi, c'était un peu nain de moi.
1: Allez.
5: Expliquez-moi.
1: Vous voyez pourquoi je veux pas savoir? Non, les olives, je ne t'expliquerai pas. Appelle un copain rugbyman, il t'expliquera, chérie. Je peux pas tout te dire. Dans un instant, qu'est-ce qui vous saoule en ce moment? Qu'est-ce qui vous agace dans la vie? Venez nous le raconter. 06 33 11 32 11.

0: minutes, c'est juste insupportable.
1: Mais t'habites où, Charlotte ?
0: Moi, j'habite à Basse-Goulaine, dans le vignoble nantais, donc un peu côté rural.
1: T'es en train de me dire qu'à Basse-Goulaine, ouais, les mecs, ils ont attaqué des travaux de partout ?
0: Oh là là, dans tous les sens, ils sont en train de refaire les canalisations, il y a des trous dans tous les sens, il faut passer au milieu des vignes pour passer, enfin c'est juste une horreur.
2: C'est vrai que quand t'habites dans les grandes villes, des fois tu te dis vivement l'été, ça va être plus tranquille, il y aura moins de monde, et c'est généralement à ce moment-là où ils font les travaux et qu'ils retapent des embouteillages.
1: L'été, pour les gens qui sont dans les grandes villes, c'est souvent là où ils ferment les périphes. Les accès, c'est là où ils attaquent ce qu'ils peuvent pas attaquer le reste de l'année. Voilà. Souvent, c'est pire, t'as raison.
2: Et tu prends ça pour être tranquille.
1: Et dans les petites routes rurales, tu peux vite te retrouver derrière, tu sais, le feu rouge avec le décompte.
2: Ah oui,
1: 120.
2: 120 minutes.
1: 110.
2: C'est pas des secondes, c'est 100... des minutes.
1: Mec, la dernière fois que je suis arrivé, il y en avait un, il faisait un décompte de 120 à 0. C'était long.
2: Bah, c'est 2 minutes.
3: Ouais, bonne année, t'as dit qu'à 0.
0: Mais non, c'est même pas 2 minutes, le pire, c'est que il compte encore plus lentement que la seconde. Donc, c'est juste une horreur.
1: C'est vrai, c'est pas des secondes.
4: Non, je crois que c'est encore plus lent.
1: Non, c'est un décompte, mais c'est pas des secondes.
0: Plus long, quoi.
1: Bisous, ma petite Charlotte, je t'embrasse. Bénédicte.
0: Bonne journée.
1: Bénédicte, elle n'en peut plus. De quoi, Bénédicte ? Qu'est-ce qui te saoule, Bénédicte ?
5: Qu'est-ce qui me saoule ? Il me saoule les codes. Je ne suis pas un robot.
1: C'est-à-dire ?
5: Ça me gave. Bah, c'est-à-dire qu'en fait, c'est illisible pour un être humain normal. Donc, tu es obligé d'en faire un, deux. Tu n'arrives même pas à lire tout seul. Ça ne marche jamais. Ils te prennent encore plus pour une débile.
1: Et quel code ?
5: Ça marche. Tu sais les codes à internet là, tu sais quand tu me commandes un truc, je ne suis pas un robot. Les pulls, mais
6: dans c'est chiant les pulls.
5: Dans tous les sets, dans le sens, il y a des majuscules, il y a des minuscules, il y a des sets, des trucs, des machins. T'es obligé, ça marche jamais.
1: À la raison,
5: bon,
1: dernière
5: là, j'arrive pas à le lire, bon, non, mais j'en prends un autre.
1: J'ai fait comme toi, la dernière fois ils m'ont montré 6 images. Ils te montrent 6 images, t'es sur ton téléphone, c'est en tout petit. Ils te disent, trouvez le feu rouge. Écoute-moi bien, je voyais pas le feu rouge. J'étais là, je voyais pas le feu rouge, donc à un moment donné, j'ai vu le feu rouge, trouvez-moi la chouette, je voyais pas la chouette. Après, il dit, trouvez-moi le

0: 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Et puis je reviens sur la météo, les coins de fraîcheur Val-de-l'Or. Cet après-midi, il faut se rendre dans le Cotentin ou sur la pointe bretonne pour éviter la fournaise. Ailleurs, le soleil tape fort et la barre des 35 degrés est largement dépassée par endroits. Après une nuit difficile, on prend les mêmes conditions et on recommence demain avec ces températures toujours caniculaires. Des pointes jusqu'à 40 degrés sont attendues dans les prochains jours. 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

0: coûte minimum 1000 euros.
1: Non, ta banque, elle dit rien.
0: Si non, tu fais 1000 euros, ta banque, elle dit rien. Tu, moi, pour 90 euros, une demande de rentrer mon code et faire un peu.
2: On est aux États-Unis, c'est peut-être différent. Au Brésil, c'est ça.
0: Et ils avaient, le mec, il avait déjà l'adresse, il est venu livrer le canapé. Il n'y a pas un moment.
1: Attends, si l'adresse, si t'étais client, l'adresse, elle est déjà rentrée.
3: Mais même dans tes mails, tu reçois merci pour votre commande, vous êtes livré.
4: Admettons, les parents, ils n'ont pas de mail.
2: J'y crois pas.
1: Ah, vous n'y croyez pas?
2: Non, je suis comme Pietre. Moi, mon fils, il a déjà fait des abonnements. Bon, c'était avec la télé, mais les abonnements de télé, il a réussi à y aller.
1: Le nombre de parents qui se sont tapés des abonnements à des jeux vidéo qui étaient censés être gratuits, ils s'en sont tapés pour 400 euros.
0: Ouais, parce que ça va super vite, ça. Ouais.
2: Ah, tu crois pas au canapé?
0: Un canapé, non. Déjà, ta banque, elle te demande un truc. Déjà, le code des téléphones, j'y crois pas non plus.
1: Merci, Pietre. Eh bien, écoutez, merci, Pietre et Nat. Vous êtes dans le clan des
0: jeux. Je suis indigné.
1: Vous êtes dans les doutes.
0: Vérifiez vos informations, s'il vous plaît.
1: Très bien, merci beaucoup.
5: Non, mais juste Pietre qui fait que des fake news le matin. T'es en train de me reprendre mes news. Il est fou, ce gars.
1: C'est là ce qui est énorme, c'est que lui, il m'a passé 25 infos depuis le début de l'année qui ont ou soit 15 ans ou elles sont rincées. Elle n'existe pas, et là, il met en doute maintenant les infos des autres. Merci, Piette, bon camarade.
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1: C'est fantastique. Vous voulez jouer au jeu des 1000 boules, vous voulez gagner de l'argent, vous envoyez Coé au 7, 12, 13. Dans un instant, j'aurai Karine, j'aurai Bastien, il me manque une troisième personne, c'est peut-être vous. Vous donnez le montant. Si le montant est le plus bas, vous gagnez le chèque dans votre poche.

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2: Je n'aime pas ce jingle, parce que, d'abord, il dégage une fausse image de nous. Et en plus, je sens que tous les gens qui entendent ça dans les bouchons, ils sont tous en train de se renifler dans le t-shirt ou dans la chemise, en train de se dire, peut-être vérifier moi aussi.
4: Bah, ça peut... Regarde pas la route.
2: Vous avez remarqué, quand on entend parler de quelqu'un qui pue de sous les aisselles, tout de suite on se check.
4: Le petit réflexe.
2: Hein, on est là comme ça, discrètement on fait. Ça va, moi.
5: Il faut
2: ça
5: faire
2: va,
5: des pauses fraîcheurs.
2: Non, mais c'est comme quand quelqu'un te dit, ah dis donc, j'ai vu Michel, qu'est-ce qui pue de la gueule. Si tu te retournes discrètement, tu fais.
4: Ou si t'as un chewing-gum, tu le manges, tu le sors au moment-là.
2: Non, mais c'est... qu'est-ce que vous faites, vous, quand il y a quelqu'un qui sent très mauvais, qui dit, genre, il est 16h, l'instant fraîcheur est passé depuis longtemps, tu sens que la rose est en train de se faner.
4: Moi, j'ai toujours du déo dans mon sac, je le sors, je dis, tiens, t'en veux un petit peu.
2: Ah, ouais, tu peux faire le.
5: Si, bah, non.
2: Non, tu dis pas, t'en veux un petit peu, tu t'en mets.
4: Bah, je m'en mets, après, j'ai quelqu'un en veut.
2: Et généralement, le mec lui fait. Non, merci.
4: Non, ça va aller, je suis
6: en bon. Si, j'insiste.
7: Ouais. Non, faut détourner le truc. Tu dis, oh, il y a une odeur bizarre, je sais pas, ça vient de la fenêtre, ça vient d'où? Je sais pas d'où ça vient. Ça.
6: Si t'es sûr que c'est lui, je pense qu'il faut lui dire, en fait.
2: Vito, toi qui souffres de ça, ça va?
6: Non, Vito, il pue des pieds, c'est différent. Ouais.
2: Nous allons jouer pour vous offrir peut-être 1000 euros et faire un gros bisou à Aline. Bonjour Aline. Bonjour Aline.
8: Bonjour.
2: Bonjour ma petite Aline. Qu'est-ce qu'elle fait comme métier, Aline?
8: Je suis femme de ménage.
2: Femme de ménage, très bien. C'est un femme de ménage particulier pour des entreprises?
8: Non, pour particulier. Est-ce que je, suis je suis auto-entrepreneuse.
2: Est-ce que tu es déjà tombée sur des trucs en ouvrant un placard ou des petits objets qui n'ont pas été rangés?
8: Non, pas du tout.
2: Ah d'accord. Ah bon.
8: Je fouille pas dans les placards.
2: Non, mais nous, on nous a raconté, il n'y a pas longtemps, une femme de ménage qui est passée dans l'émission, elle nous racontait que madame avait visiblement mis à recharger ses trucs et les avait.

0: agent administratif à Saint-Cloud. Bonjour ma petite Karine.
1: Bonjour,
0: Karine, agent administratif à votre service. Bonjour. Comment ça va, Karine?
1: Ça va. Je travaille dans un hôpital et je pense à mes patients qui ont super chaud.
0: Pas de clim.
1: Et puis voilà.
0: Pas de clim. Comment ça se passe dans un hôpital? C'est vrai ça? Tiens, on n'y pense pas. Comment ça se passe?
1: Alors, quand on n'a pas de clim, surtout quand on a des patients en fauteuil ou qui ont des escarres, eh ben, soit des ventilateurs, mais on n'a pas des ventilateurs pour chaque chambre. Donc, on met des. Aux fenêtres, on met des couvertures de survie du côté froid.
2: Je le faisais avant.
0: Voilà. C'est vrai. Ah bon? Sinon, pour les mecs en fauteuil roulant, il y a la dernière truc. C'est vraiment un petit coup dans le pneu et tu prends l'air tout au-dessus.
2: Ah ouais.
0: Ça dure peu de temps. Après, il doit mettre son doigt dessus. Et dès qu'il a à nouveau chaud. Bon, tu ne repars pas, mais t'as un petit peu de fraîcheur. Non, mais c'est vrai, j'essaie de rigoler avec ça, mais j'ai une pensée pour tous les gens qui bossent. Et on parle des malades, mais les infirmières aussi, hein, dans les.
1: Pour tout le monde, je veux dire. Mais c'est vrai qu'on pense plus d'abord aux patients parce que nous, on bouge, on peut se mettre à. Enfin, voilà, mais les patients qui sont alités et qui ne peuvent pas bouger, bah, je veux dire. C'est pas sympa quoi.
0: C'est chaud. Bastien, qui est routier à côté de nous. Ça va mon Bastien?
3: Ça va toi Colu?
0: Ouais, salut Bastien. Hey, Bastien, vas-y. Hey, Bastien, c'est quoi comme camion mon Bastien?
2: Scania.
3: J'ai un van.
0: Un van, on a oublié le van. Évidemment, bien sûr, tu transportes quoi?
3: On fait beaucoup de bois, beaucoup de bases de magasins.
0: D'accord, c'est le mec qui est très honnête. Bah, des migrants, j'en fais passer la frontière.
4: Je prends 500 balles à chaque fois.
2: Il y a un peu de coke dans le coffre.
0: Voilà, j'ai un peu de cocaïne et dans les pneus, là, j'ai des bijoux. Voilà, bon, Karine, Bastien, vous m'avez donné les montants, je vais faire très vite. Vous êtes tous des joueurs, on aime bien ça dans les frères dans la fin de la semaine.
4: C'est pas mal.
0: On
4: ça.
0: Prend
4: c'est
0: des
4: bien.
0: Gros joueurs, parce que les gros joueurs, ils y vont, mais ils y vont peut-être un peu trop fort. Aline, combien tu as donné?
1: 878.
0: Sachant qu'il faut donner entre 0 et 1000 et que c'est le plus bas qui gagne, tu t'es lâché, Aline. Tu t'es dit, je vais y aller fort.
5: Elle a raison, t'imagines.
1: Ah bah, on sait jamais.
0: Mais Aline, elle est joueuse, bien sûr. Là, elle nous appelle du casino. La Aline, je te fais un gros bisou et je te souhaite beaucoup de courage et fais attention à toi. Je t'embrasse. Bisous, Aline.
1: Ça marche, merci beaucoup.
0: Salut, ma belle. Ça se passe entre Karine.

0: Karine, Karine, Karine, je vais te faire un chèque, Karine.
1: Ah non.
2: Ah bah merci Koé.
0: Non mais c'est moi, Karine. Je te fais le chèque. Je te l'envoie chez toi, à la maison. Je te fais un bisou, j'embrasse Bastien, notre routier. Bisous Bastien.
2: Ouais, je pense
0: que...
1: Bonjour
0: et à vous. Bisous, mais non, sois pas désolé, t'as pris l'argent, c'est une bonne chose, Karine.
3: Karine.
2: Bah ouais, je suis contente.
0: Eh ben, je t'embrasse, on embrasse tout le monde, on embrasse les agents hospitaliers.
2: Merci, je vous embrasse aussi.
0: Eh ben, nous, on t'embrasse. Bisous, Karine.
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0: Attention, des fois, il peut vous arriver des trucs. Et ce que je vais vous raconter dans 3 minutes, ça peut arriver à tout le monde. Ça peut vous arriver. Alors, si vous avez une particularité physique, notamment si vous portez une perruque, je vous parlerai du drame qui peut arriver. Et tu, dans un instant, il y aura un jeu de l'équipe. J'explique tout ça. On fera des équipes filles-garçons. On va rigoler.
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0: Ah, quel bon moment on passe. C'est Europe 2, ça va, vous êtes bien. Attention, il fait chaud, non?
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0: Une info qui est arrivée, ça s'est baladé sur les réseaux sociaux, l'info elle est terrible, c'est une vidéo, alors quand vous voyez les vidéos c'est un peu ça le problème, c'est qu'on sait plus aujourd'hui ce qui est vrai, ce qui est fake, ce qui est scénarisé, ouais. Mais quand même si c'est vrai c'est drôle. C'est un couple, ils sont dans une chambre, le monsieur décide de partir après une petite dispute, alors c'est là où tu t'étonnes parce que c'est filmé, mais aujourd'hui tout le monde filme un peu sa vie aussi. Elle tente de le retenir, sauf que en essayant de le retenir, le gars il glisse, il tombe sur le lit, la perruque elle tombe.
1: Mais non.
0: Et sa copine ne le savait pas visiblement, et c'est la première fois qu'elle le voyait sans cheveux, et le gars a été contrarié, il s'est quand même barré. Alors moi j'ai vu la photo, c'est vrai que c'est le problème quand vous trichez les gars. C'est qu'à un moment donné, si vous êtes chauve, vous avez habitué les gens avec une perruque, le jour où ils vous voient sans,
2: c'est horrible.
3: Surtout quand elle est à moitié posée, c'est encore pire. Elle est de travers, t'as un bout du...
0: Quand d'un seul coup elle s'est décalée et qu'elle part de 20 cm plus haut,
3: c'est encore pire.
0: C'est un truc... Vous avez, en plus, moi je trouve que ça... Enfin, honnêtement, je le dis, ça se voit les perruques.
4: Tu as jamais pensé au postiche?
0: Non, mais parce que... Vous savez pourquoi ça se voit? Parce qu'il y a un âge, quand t'as 50 balais, il y a un âge où la densité capillaire normale, la couleur n'est pas normale, et puis il y a souvent une différence de jointure entre le côté et le haut, c'est-à-dire que n'avez plus exactement le même cheveu. Et si vous voulez que ça suive, vous êtes obligé de changer tous les ans votre perruque pour accorder un petit peu et changer de coupe de cheveux. Donc moi je trouve que ça se voit. Puis souvent, les gars, c'est comme les dents. Quand vous faites mettre des dents, une rangée blanche qui n'est pas crédible.
5: Un porcelaine.
0: Trop blanc.
1: Un évier.
0: Bah oui, trop blanc, trop grand, trop... il y a un truc qui ne va pas. Les cheveux, bah, vous avez tendance à dire ah, fais-moi. Fais-moi Bono du tout, tu vois. Et à un moment, bon, voilà, c'est pas crédible.
1: Ils font des trucs de ouf maintenant avec les cheveux, tu sais. Ils te mettent une espèce de colle et tout, ils te les mettent. Et vraiment, c'est en Asie qu'ils font ça.
3: Ouais,
1: ça commence à exporter.
3: T'as vu ça sur Instagram, mais je pense que c'est à moitié fake, ces trucs-là.
1: Non,
3: c'est
1: pas tenir. En fait, c'est des cheveux que tu colles sur un truc, et après, ils te taillent autour pour que ça prenne la forme de
0: c'est
1: ton
0: possible.
1: Visage.
3: Mais ça rend super bien sur Instagram.
0: Mais Olivier Lejeune, qui était un monsieur qu'on connaît bien, qui était un humoriste, avait des premières perruques à micro-pots. Il le disait, hein, il en faisait de la pub. Et il allait se baigner, machin et tout. Elle ne bougeait pas, elle était fixée par un pro. Elle ne bougeait pas, il pouvait prendre sa douche, etc. C'était assez bien fait. Vous avez déjà caché des choses à votre compagnon ou à votre chérie au début d'une relation? Ça, c'est marrant, ça. Parce que lui, évidemment, le gars, il a caché la perruque. Un truc, dites-moi très rapidement, un truc que vous avez caché, je vais aller très très vite, Vito.
4: Un enfant.

0: Bon.
1: Les filles, est-ce que vous êtes bonnes en musique électro?
2: Oh là.
1: En ça électro française des années 90, oui.
3: Oh là.
1: Ah. Ah, pour la peine, vous aurez Johnny.
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5: Il y a, à mon avis, il y a mot amour dedans.
2: Non, attends, en chaque jour, il n'y a pas en moi, je crois. Non,
3: non, je crois que ça allumait le feu.
2: Non. Non.
1: La réponse est en me donnant tes poids.
2: Je crois.
1: Ou sans Dieu ni loi.
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6: Voilà. Le point aux filles.
1: Voilà. Les gens, ils vont chanter dans la voiture.
4: Ça, je crois.
1: Attention. Tout le monde va chanter.
3: Allez,
1: c'est un rôle bleu.
7: C'est quoi?
1: Bon, attention, les gars, vous avez été nuls, vous vous rattrapez là-dessus. Je sais que vous allez aimer le rap.
3: Ouais.
1: Bah, vous aimerez Zazie.

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2: Putain,
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0: Hashtag.
4: Alors, tu proposes
1: pas. 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

0: au carré égale à C au carré.
1: Ben voilà. Comment appelle-t-on?
2: Non, c'est pas ça. Pas du tout.
1: Émilie.
3: Oui.
1: Comment appelle-t-on le segment qui relie un sommet au milieu du côté opposé?
4: C'était pas loin.
1: La bisectrice, la médiane, la transversale rentrante.
3: La médiane.
1: Oh là là.
2: Bravo. Bravo. Ils sont forts, hein.
1: Je vais être obligé de partir sur une question de rapidité. Allez. Celui qui est le plus rapide gagne, attention.
4: Si, tu l'as dit vite, du coup, c'est ça?
1: Top, c'est parti. Un article coûte 80 euros, il augmente de 10%. Quel est son nouveau prix?
3: 100. 88.
1: Non. Qui a dit 88 la première, c'était qui?
3: Émilie.
1: C'est Émilie, c'est Émilie. Et non, Mickaël, tu me l'as arrondi, toi. Toi, Mickaël, on sent que t'as pas besoin de blé, Mickaël. 80 plus 10, je te donne 100, rends-moi, je me donne pas la monnaie. J'en ai pas besoin. C'est Émilie qui l'a dit rapidement. Attendez, tout n'est pas fini, tout n'est pas fini. Émilie, j'ai trois enveloppes. 1 euro, 10 euros, 100 euros. Émilie, à qui tu donnes l'enveloppe numéro 1? Émilie.
3: À Alexandra.
1: Alexandra. Émilie. Donc, Alexandra, la 1.
0: Merci.
1: Tu te donnes laquelle, toi?
3: La 2.
1: Tu te donnes la 2.
4: Arrêtez de me faire passer pour un con.
1: Donc, je donne la 3. Pourquoi? Qu'est-ce qu'il y a?
0: Parce que j'ai donné la bonne définition du théorème de Pythagore et tout le monde se fout de ma gueule.
1: Allez, c'est bon. Mais de toute façon, je m'en fous.
4: Tu l'utilises?
1: Que t'aies raison, que t'aies tort. C'est pas de ça qui te changera 307.
0: Non. Je suis d'accord.
1: Pas demander à Pythagore. Mickaël, il a donc la 3. Alexandra, la 1. Émilie, c'est gardé la 2. Je vais donc, si vous le permettez, ouvrir l'enveloppe numéro... laquelle je vais ouvrir? J'hésite. Je vais ouvrir l'enveloppe. Je vais ouvrir l'enveloppe numéro 1, celle d'Alexandra.

ministère pour la Santé qui touche davantage les femmes et les personnes vivant dans les départements les plus pauvres. L'ONG dénonce une urgence sanitaire ignorée par les autorités. Dans le reste de l'actualité, les blouses blanches résistent, mais les croix vertes continuent de s'éteindre. Une pharmacie sur 10 a fermé ses portes en l'espace de 10 ans, selon l'Ordre des pharmaciens. La Bretagne est la région la plus touchée par cette désertification pharmaceutique. L'association Médecins Solidaires a lancé aujourd'hui une campagne pour appeler les médecins généralistes à prendre part à son dispositif de volontariat une semaine par an en zone rurale. Et derrière une autre blouse blanche se cachent parfois des expériences traumatisantes. Plus de 4 femmes interrogées sur 10 déclarent avoir subi des violences gynécologiques ou obstétricales en consultation. C'est ce que révèle l'association StopGov à partir d'un questionnaire complété par plus de 10 000 personnes. Près de la moitié des répondantes déclarent avoir subi des atteintes au consentement. L'association alerte sur les conséquences délétères qui en découlent, notamment les troubles psychiques. Et puis le retour d'Angèle, la chanteuse belge vient de dévoiler sur les réseaux sociaux un extrait de Dis-le, son nouveau titre attendu la nuit prochaine. L'artiste a partagé un extrait accompagné d'une statue translucide façon guerrière qui relance les spéculations. Après sa collaboration avec Justice en février dernier, ce nouveau single pourrait être la première pierre d'un troisième album. Une annonce qui, selon plusieurs sources, ne saurait tarder. Quant à la tournée, il va falloir patienter. A priori, il n'y aura rien avant 2027. Et puis je reviens sur le temps. Climatiseurs et ventilateurs deviennent nos plus fidèles alliés en ce moment. Pas vraiment de répit dans la nuit où les températures ne vont pas beaucoup redescendre. 24 degrés à Lyon, 25 degrés à Paris par exemple. Sans surprise, demain le soleil prolonge le séjour avec de nouveau des températures caniculaires. Plus de 35 degrés à Toulouse, Saint-Etienne, Bourges ou Strasbourg. Direction la Pointe Bretonne, épargnée par cette fournaise. 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

0: chanson pas. Bah, tu sais quoi, je te mets une chanson, parce que ça te du bien. Une petite tente.
1: C'est quoi?
0: Un petit sucre. T'as mis une pas là, c'est très bien, tu vois. Vous écoutez Europe 2, vous êtes bien. Dans un instant, il y aura des news qui vont circuler, on parlera de. On parlera des coupes du monde de foot. Qu'est-ce qu'il y a?
2: Mpala, c'est ce qu'elle lui dit à la copine de Tony pour les olives à chaque fois.
0: Mpala. Allez, on est bien aujourd'hui.

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2: Courage à vous tous qui êtes dans la voiture. Et vous le savez, si vous prenez votre téléphone portable, on est de plus en plus sujet aux vrais et fake news. Et ça devient de plus en plus compliqué.
3: Oui.
2: C'est ce qu'on disait tout à l'heure avec le petit gamin qui a commandé le canapé à 1900 euros. Effectivement, tu crois à l'histoire. Et puis plus tu commences à gratter, plus tu te dis un truc qui va pas. C'est une reconnaissance, tu dois valider auprès de ta banque. Et voilà, ça sent la fake news.
3: C'est ça.
2: Je vais vous donner des séries de news. Je vous désigne chacun votre tour. Vous me dites d'après vous si c'est une vraie ou fake news. Est-ce qu'on a vu cette semaine une course de 10 km en Italie où les participants peuvent manger un nombre illimité de tiramisu juste après la course?
4: Voilà. Oui, vrai.
2: Ça existe, ça?
4: Ça existe, oui.
2: Oui, c'est dans le cadre de la Coupe du Monde annuelle de tiramisu.
4: Ça m'a intéressé d'ailleurs.
2: Pietro.
5: Tu cours pour rien, en fait.
2: Est-ce qu'on a vu un homme brésilien? Bah si, tu cours pour pouvoir manger.
4: Bah ouais.
2: Est-ce qu'on a vu un homme brésilien demander le divorce à sa femme après qu'elle lui ait empêché de regarder Brésil-Maroc?
3: Oh, il y a des chances, ça. Oui.
5: Possible.
3: Bah ça peut arriver.
2: Non, on l'a pas vu.
5: Pas au Brésil.
2: Nat, est-ce qu'on a vu un jeune homme arroser le crâne d'un policier qui avait trop chaud avec un pistolet à eau?
4: Bah oui, vrai.
3: Oui, c'était à Paris.
2: Canal Saint-Martin.
4: Ah,
2: un policier a enlevé sa casquette, il a demandé au jeune de lui arroser le crâne.
4: Oh,
2: il a demandé.
5: Hein. Aux États-Unis, il le tue, le gars.
2: Il le tue.
5: Aux États-Unis, t'as mis une arme.
2: Je pense, oui. Monsieur Corentin, est-ce qu'on a vu cette semaine une femme battre le record de créneaux dans sa catégorie avec le score de un créneau en une heure?
4: Qui a écrit cette vanne misogyne?
6: C'est faux, parce que c'est impossible.
5: Bah, c'est au moins deux.
2: Bah... Et je vais même vous dire un truc, les femmes font des créneaux mieux que nous.
6: Mais c'est vrai, en plus.
2: Mieux que nous.
6: Alors, plus juste. Pas la mienne, hein.
2: Bah,
5: avec le parc automatique.
6: Regarde mes jantes.
2: Moi, je les vois, elles y vont plus doucement que nous, plus patiemment que nous. Est-ce qu'on a vu une interview, Tony, où un jeune de 18 ans s'appelant Kylian Mbappé raconte son quotidien depuis que le capitaine des Bleus est célèbre?
3: Ah oui, si, mais on l'a...
2: Merci, Piet, pour ce suspense terrible.
6: Non, mais j'ai essayé de me rappeler, mais je crois qu'on l'a vu, ouais.
2: C'est quoi?
3: C'est ce qu'on a regardé.

0: En Chine, on a vu des toilettes robotisées à conduite autonome. Ils se dirigent vers votre lit, vous lavent, vous sèchent et vous nettoient tout seul.
1: C'est trop bien, mais non, je pense pas que ça existe encore.
0: Si, ça vaut 4000 dollars et il va être vendu dans pas longtemps. Donc c'est des toilettes robotisées, elles viennent à côté de toi, tu t'assois et
2: c'est ça ce qu'il faut
1: pour ici là quand tu t'es toujours en retard quand tu reviens des toilettes.
0: Moi, quand je serai très vieux, ils mettront ça ici Europe 2. Stouff, est-ce qu'on a vu un fan de Johnny Hallyday se faire tatouer le visage de Dick Rivers dans le dos après avoir montré une mauvaise photo au tatoueur?
3: Non, faux.
0: Non, c'est vrai.
3: Ah ouais?
0: C'est faux. Nat, est-ce qu'on a vu un jeune homme se faire larguer par sa petite copine après qu'elle ait appris qu'il était fan de Roland McDan?
3: Non. Faux. Ah bon?
0: Non, c'est faux.
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0: Mérite une engueulade, mais pas plus. Voici Keisha. 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
0: Je vous le dis tout de suite, il va falloir manger un truc très piquant. C'est l'émission, c'est l'après-midi, c'est Europe 2.
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0: Personne vient jusqu'au 5 juillet ici.
1: Non, c'est pour ça que c'est calme.
0: Bah voilà, évidemment, moi je vois pas des collégiens généralement venir. Même là, il y a déjà moins de monde.
1: Oui.
0: Ah d'accord. Ah oui, donc on est quand même mi-juin. Maintenant, ils viennent plus. Ah oui, quand même. Ah, oui. On va avoir une belle. On va avoir un bon niveau de crétin quand même. Hein.
1: Oui.
0: Gamin, à partir du 10 juin. Eh madame, on vient plus. Hein. Bon, écoute-moi bien. Nous avons tous une poutine. Stouff, arrête de regarder les poutines.
2: Ouais, l'analyse là.
0: Nous avons tous une poutine. Écoute bien, je donnerai les prénoms avant. Essaie de savoir qui ment. Il y en a
3: Nathalie,
0: une qui est
3: arrête.
0: Pimentée. Non, toi, t'arrêtes.
4: Hein. Et puis,
0: t'as, écoute bien.
5: J'enlève des choses que j'aime pas.
0: Écoute bien. Toi, t'es au même, aligné au même rang que tout le monde. Hein.
2: Voilà.
0: C'est pas parce que c'est bientôt.
5: Madame
0: Coé, il va falloir s'en raconter. Il faut manger comme tout le monde et on y va.
5: Mais je mange pas de lardons.
2: Oh. C'est pas des lardons.
0: Tu manges pas de lardons.
2: Il y a pas de lardons dedans.
4: Je peux avoir des lardons.
0: Allez, on y va. On commence, on mange. Il faudra dire. Je n'ai pas de sauce piquante dans ma poutine. Et Marie, surveillante dans un collège à Bordeaux, devra savoir qui ment. Tu en as, Vito ?
4: Oui.
0: Vas-y. Commence par Vito.
4: Direct, hein, dans la bouche.
2: Je sais pas. C'est tout fait, me regarde, j'en sais rien, moi.
0: Je sais pas non plus, moi, ça sert à rien à regarder. Hein.
2: Les filles, vous pouvez pas vous empêcher de scruter, là, de...
4: Je n'ai pas de sauce piquante dans ma poutine.
0: Voilà. Stouff.
1: Ok, j'y vais.
4: C'est bon ou pas, Vito ?
0: C'est toute la cuillère qu'il faut mettre.
4: Toute la cuillère,
5: c'est
4: la
5: vraie. Non, j'arriverai pas.
0: Ouais, si. Attends, mais c'est pas toi tout de suite, c'est Stouff. Quoi, il y a une arête ? Ouais, il y a souvent des arêtes dans les frites. Ouais, c'est fréquent. On a pas bien enlevé.
2: Il y a des arêtes et des piles aussi, des fois, ça arrive.
5: Je n'ai pas de sauce piquante dans ma poutine.
0: Des fois, il y a une montre. Il faut avoir une gourmette qui peut tomber.
4: C'est un ongle.
0: Stouff, donc, t'as dit quoi ?
5: Je n'ai pas de sauce piquante dans ma poutine.
0: Allez, Nat.
2: Elle a pas tout pris. Hein.
0: Plutôt que de te décaler, oui. Tu t'es mis la tête sous le micro. C'est quand même étonnant, ça. Elle est allée trouver l'espace entre la table et le micro.
5: Mais non, je voulais manger au-dessus de mon assiette.
0: Alors ?
5: Non, c'est bon. Hein.
2: Non, c'est pas ça.
0: C'est pas la phrase.
5: J'ai pas de sauce piquante.
0: C'est Jean, je n'ai pas de sauce piquante dans ma poutine.
5: Non, j'ai pas de sauce piquante dans ma poutine.
0: À moi.
2: Allez, hop, plus sec. Voilà.
4: Un petit bout pour le chef.
2: Ah. On attend la phrase.
4: Il reste de la sauce dans la cuillère un peu, non ?
0: Pardon ?
4: T'as pas fini ta cuillère.
0: C'est pas faux.
2: Mais il est con en plus.
5: Mais il aime bien quand ça.
4: Mais elle est bonne.
1: Alors ?
0: Je n'ai pas de sauce piquante.
2: C'est la chouloulou
0: dans ma poutine. Yes.

0: Hello, José.
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4: Vous avez raté les matchs de foot de la Coupe du Monde de football. Vous êtes un peu nul, ça ne vous intéresse pas. Mais quand même, vous voulez être un petit peu au courant de ce qui s'est passé. D'ailleurs, les matchs d'hier, qu'est-ce qu'il y a d'important, les gars?
5: Il y a l'Angleterre et Portugal. L'Angleterre a rempli son contrat en battant la Croatie. C'est un très beau match.
4: Voilà.
5: Et le Portugal, ils sont fait un peu freiner là, par le Congo.
6: Ouais, un partout.
5: C'était inattendu. Il y a un truc, je voulais juste rebondir. C'est marrant parce que vous pouvez repérer les Américains dans les stades. En fait, les Américains, souvent, ils prennent un maillot d'une des deux équipes, histoire d'eux, quoi. Et tu t'aperçois que dès qu'il y a un but refusé sur hors-jeu, tu vois tous les vrais gens, ils... Et puis

0: Puis en taille unique, il y aura Bernard Goujon, retraité qui te regardera faire un créneau les bras croisés dans le dos. Il y aura une entrée enfant pour le musée de la pantoufle charentaise, évidemment le chèque de 100 balais à Mars, un selfie de Mousse, le chanteur de Au nom de la rose. Il y aura un selfie de Diouf, un prof d'histoire de L'Île-et-Rose que l'on embrasse, une réplique du drapeau de la Micronésie à accrocher sur soi, et enfin un laissez-passer pour faire trempette dans une station d'épuration du Touquet. Tout ça, c'est cadeau.
1: Très sympa.
0: Prenons Jean-Baptiste qui va jouer avec nous dans un instant. Tu bouges pas, Jean-Baptiste ?
2: Je suis là.
0: C'est là. Attention, Jean-Baptiste. Hein. Je te préviens, il va y avoir des questions. Ça va être très très simple dans un instant, Jean-Baptiste. Nous allons jouer, et c'est Stouf et Nat, les deux filles de l'émission, qui vont devoir s'y coller, qui devront faire des imitations. Les deux feront la même imitation en même temps, et tu devras essayer de voir d'abord, de reconnaître, et puis si tu reconnais, tu pourras ouvrir une case. D'accord, mon ami ?
2: Ça roule.
0: Allez, bouge.
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0: Qu'est-ce qu'il y a, Stouf ?
4: C'est impossible
0: à
4: faire.
0: Sais. C'est ça qui va être drôle. À tout de suite.
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0: mal.
1: Ouais. On y va, un loup sous l'eau.
2: C'est moi qui le fais.
3: Non, donne-moi une case déjà. Donne-moi une case, mon petit Jean-Baptiste.
4: Entre quoi et quoi?
3: 1 et 10.
4: La 6.
3: La 6. Tu gagnes un selfie de Mousse, le chanteur de Au nom de la rose, mon ami. C'est cadeau.
2: Bravo!
3: On t'envoie ça chez toi. Ah, tu vois, c'est très très beau. C'est très très beau. Puis après, tu le mettras dans le chat GPT en disant qui est cette personne. Bisous. Enchaînons avec Laura. Bonjour, ma petite Laura.
5: Bonjour,
3: ça va, Laura? Alors là, Laura, là, je te demande de tendre l'oreille. Qu'est-ce que tu fais comme métier?
5: Je suis infirmière.
3: Allez, ma petite Laura, infirmière. On est numéro un sur les infirmières tous les jours, hein, le matin, l'après-midi, les infirmières dans la domicile, dans les voitures. Eh bien, justement, je t'ai aidé. Ça va peut-être, tu vas peut-être trouver. On y va. Essaye, Nat.
6: Ouais, allô, chérie, là, j'en peux plus, là. Je roule à 10 km/h, j'en peux plus, là. Ils avancent pas, j'en peux plus, je vais péter un câble. Donc, fais quelque chose, là. C'est pas possible.
1: Ah, panique pas.
6: Ça. Bouge ta caisse! Oh, il avance pas. Qui te vend? Bouge ta caisse!
3: Très bien.
6: Connard!
3: Quelle est cette imitation?
5: Alors là, j'en sais rien du tout.
3: Bah, c'est un truc
6: mais
3: en général.
6: Mais putain, tu vas avancer, toi, devant, là. Voilà, tu troisième fil, ça avance pas, pourquoi?
3: Tu sais qu'à l'heure qu'il est, il y a des gens qui se disent ça en ce moment.
0: C'est un adjectif, c'est quoi?
3: Ah, il faut trouver, globalement, ça ressemble à...
1: Pourquoi elle râle?
0: Ah.
6: Pourquoi je râle?
3: Globalement, tu t'avances, connard, ça ressemble à quoi?
6: Mais voilà, ça n'avance pas, je vais encore mettre 3 heures pour entrer chez moi.
3: Ça ressemble à...
5: J'en sais rien du
3: Fédéraux,
5: tout.
3: Fédéraux, hein, si tu veux. Si t'as des problèmes gastriques, n'hésite pas. Hein. C'est des fois, il vaut mieux que ce soit dehors que dedans. Hein. Donc, à quoi ça peut ressembler? Ils t'ont tout détonné. Ça ressemble à quelqu'un qui te dit avance, connard. Ça ressemble à quoi?
5: Bah, à une conductrice qui
6: Qui est où?
5: Qui est sur.

0: chaque imitation.
1: Sans déconner. Ouf, la boule de bowling tu m'as fait.
2: Samba.
1: La personne dans les bouchons l'a fait.
3: Comment tu fais une locomotive à vapeur?
1: Non, ah, alors, écoute bien. Écoute. Non, non, c'est pas chou.
2: Mais quoi
1: non.
2: Bah c'est quoi? Vas-y, c'est quoi fais-le. Vas-y, fais-le.
1: Oui, je sais pas.
2: Bon, bah alors, voilà. C'est dur à faire.
4: C'est dur, hein.
3: Elle est assez cuite, la viande. Sors là.
1: Attention, Corentin, va l'aider.
3: Non, je sais pas, j'ai essayé. Mais...
1: Vas-y. Regarde.
2: Ah oui.
1: Ouais, mais je le fais super bien. Wow. Ouais, c'est moi, mais moi je le fais en agitant le bassin. Ouais. Je le fais en agitant le bassin, écoute.
3: Waouh. Elles sont sèches, hein.
5: C'est la chaleur, c'est la canicule.
1: Alors, c'était quoi cette imitation?
4: Ah, c'est facile, là.
2: Quel instrument?
5: Ah bon.
1: Thibaut.
3: Un instrument.
5: Oui.
1: Un instrument.
6: 50 ans.
2: C'est des... Ce sont des...
3: Des courgouillettes.
5: Ah, des maracas.
2: Oui. Ah, voilà.
1: Ah. Allez, donne-moi une petite case et on finit avec toi et on se fait un bisou.
5: La 9.
1: La 9. Ça, c'est beau, ça. Ça, c'est beau. Tu vas adorer.
5: Ouais.
1: Tu as chaud chez toi à la maison?
5: Comment?
1: Tu as chaud chez toi à la maison?
5: Oui, ça va, ouais.
1: Tu gagnes un laissez-passer pour faire trempette dans une station d'épuration.
4: Ah,
1: pas plus de 5 minutes. Mais tu as le droit et ce sera baignade surveillée par un professionnel. Bisous, mon ami, je t'embrasse. Salut, Thibaut.
5: Merci, bonne journée.
1: Salut, mon copain. Merci d'être avec nous. On va revenir demain pour de nouvelles aventures. Demain matin, soyez là entre 7h et 11h.

0: Bretonne et le Cotentin qui profiteront encore demain d'une vingtaine de degrés. Dans les terres, on passe à l'Étuve avec 35 à Bordeaux, 36 à Dijon et la maximale sera pour la capitale avec 38 degrés. Tout de suite, c'est Sandra sur Europe 2. Passez un très bon début de soirée.
1: Merci beaucoup Jérémy. On se retrouve évidemment tout à l'heure. D'ici là, on vous envoie du bon son pour vous accompagner à la sortie du boulot. Il y a Britney Spears qui va arriver, Stromae et Taylor Swift maintenant sur Europe 2.

0: Allez, plein de courage avec cette journée très chaude un petit peu partout en France. Ça va continuer demain et sur Europe 2 Pop Radio. On vous accompagne avec plein de bons sons. La clim aussi dans la voiture, ça peut faire beaucoup de bien. Et puis Britney Spears avec Womanizer qui va débarquer très très vite. Et avant ça, je vous propose une nouveauté qu'on aime beaucoup. Elle est actrice du côté d'Hollywood. Elle chante aussi très bien. Voici Freya Sky, c'est Silent Treatment et c'est maintenant sur Europe 2. Bienvenue.
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0: bien sûr, Europe 2.
1: I just might,
0: c'est ça, il vient de le dire. 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

0: écoutez Europe 2 Pop Radio, le prochain quart d'heure sera très très chaud. Comme les températures aujourd'hui partout en France. Justin Timberlake, Sexy Back qui arrive. The Weeknd avec I Feel It Coming. Je vous le disais, c'est très chaud. Et puis Auréa aussi, bougez pas.
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0: C'est sexy, hein.
1: Merci d'écouter Europe 2. Tout pile 19h. Avec la chaleur, on vous accompagne avec du bon son, histoire de rafraîchir un peu l'atmosphère. La clim aussi un petit peu, le ventilo, d'accord. Avicii qui arrive, Julien Lee et puis Tamim Pala et Jenny aussi.

0: avant deux dates à l'Arena de Montpellier. Et à Montpellier, comme des dizaines d'autres villes, justement, il a fait très chaud aujourd'hui. Je reviens sur la météo. Après une journée étouffante, la nuit ne permettra pas vraiment de faire retomber les températures. Demain, le soleil poursuivra son sans faute avec une nouvelle journée caniculaire, jusqu'à 38 degrés attendus à Paris, tandis que la Bretagne et le Cotentin conserveront leur statut de refuge face à la fournaise. Passez une très bonne soirée avec Sandra sur Europe 2.
1: Merci beaucoup Jérémy. Suite du son, Bruno Mars qui va débarquer et votre Apple Watch série 11 à gagner. Donc restez bien dans le coin. Julien Libarri aussi, et puis là c'était Amine Pala.

0: Merci d'écouter la Nouvelle Europe 2. 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
0: Et pour la suite, voici Julien Lippe sur Europe 2. Je pense à...

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2: Avec celle qui sera présente sur la prochaine édition du festival Solidays, on va vous faire vivre l'événement de très près sur Europe 2. Elle, c'est Zara Larsson. Et on l'écoute maintenant.

0: Merci d'écouter Europe 2 Pop Radio. La suite, que du bon, évidemment, pour être avec vous, peut-être là dans la voiture avec cette chaleur. Avant 20h, Lady Gaga qui débarque. Macklemore aussi pour les classiques pop Europe 2. Et puis Alex Warren, le tout dernier, bougez pas.
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0: Bonjour Sandra.
1: Comment ça va Sandrine?
0: Ben chaudement, mais ça va, on tient le coup.
1: Ouais, c'est vrai qu'il fait très très chaud. T'es dans quel coin toi?
0: En Vendée.
1: En Vendée aussi, très très chaud. T'as combien là par exemple?
0: 36.
1: Oh là là, 36, il est presque 8h, c'est complètement la folie. Tu fais quoi dans la vie Sandrine?
0: Je suis coiffeuse.
1: Coiffeuse, très bien. Et peut-être pour toi un séjour pour 4 personnes pour aller te rafraîchir à Port Aventura World. 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D'ailleurs, si tu gagnes, parce que tu es dans le tirage au sort et c'est vendredi, peut-être que je t'appelle. Tu pars avec qui, Sandrine?
0: Sûrement avec ma fille, mon fils, mon petit gendre, mon chéri.
1: Ok, ouais, bon, c'est pour 4 personnes, mais tu peux les inviter. Tu peux en inviter. Bon, tu feras comme tu veux en tout cas. Je croise les doigts très très fort pour toi et peut-être que je te rappellerai vendredi, Sandrine.
0: Merci beaucoup.
1: Gros bisous et plein de courage avec cette chaleur.
0: Gros bisous.
1: Bisous,
0: bon
1: Sandrine.
0: Courage.
1: Bye bye.
0: Merci Sandra.
1: Bye bye.
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1: Allez, reste avec nous pour la suite. Il y a Macklemore qui va d'arrêt débarquer. Et là, c'est Marine. Voici Escro sur Europe 2, Pop Radio. Bonne soirée, il fait chaud. Hein.

Bonne soirée sur Europe 2 Pop Radio. Vous suivez un peu la Coupe du Monde, au moins l'équipe de France, non? On a bien commencé cette Coupe du Monde. Prochain match, bon, on sera un peu tard, on sera lundi face à l'Irak. Match est à 23h. Ça, c'est la musique officielle de la Coupe du Monde. Shakira, Burna Boy, voilà, Die Die sur Europe 2 Pop Radio.

fois, trois stades de France complets. Évidemment, c'est Bruno Mars, ça y est, qui est en France, qui est à Paris. Dès que vous entendez Bruno Mars toute la semaine, Apple Watch en vue pour vous. 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

0: forcément envie de cuisiner une fois rentré, bah commander des sushis. C'est la journée mondiale des sushis et aujourd'hui c'est parfait en plus avec le temps, c'est froid, c'est léger, nickel. Voici la playlist Pop Europe 2 pendant 30 minutes non-stop. 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Ça démarre avec This is Théodora sur Europe 2.
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0: L'humiliation. Je vous ai préparé du lourd là sur Europe 2. On va démarrer dans un instant la playlist Pop Europe 2 pendant 60 minutes non-stop. Oui, 60 minutes non-stop. Et je vais inclure Luisa notamment avec le nouveau morceau de Luisa, Jetlag. 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Luisa donc dans un instant et Bébé Brune sur Europe 2, Pop Radio.
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de Pop Radio, c'est la playlist Pop Europe 2 pendant 60 minutes non-stop. Bah, j'en profite pour faire découvrir un morceau qui va nous faire tout l'été. Ça sent bon les vacances, ça s'appelle Été avec toi. C'est Adèle.

Bienvenue, c'est la playlist Pop Europe 2 pendant 60 minutes non-stop. 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Orelsan arrive. Ce sera La Quête après Mickey et Superbus sur Europe 2.

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1: Hero et Moziman, heureux.

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0: Voilà, One Republic sur Europe 2 Pop Radio.

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30 minutes non-stop. Ça se poursuit avec Miles Smith, Nice to meet you. Il est venu à la radio il y a quelques semaines pour faire le plus petit concert du monde. C'était trop bien. Miles Smith a écouté après Another sur Europe 2.

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3: On apprend qu'il y a un sondage sur les Français, le barbecue qui est sorti. 37% des Français disent avoir déjà critiqué la cuisson de la viande d'un autre au barbecue alors qu'ils ne savent pas eux-mêmes faire cuire le steak.
4: Un coco.
5: Oui, bah voilà, c'est toi ça.
4: C'est toi.
6: Mais même au restaurant.
3: Mais moi j'aime pas quand c'est.
5: Quoi?
6: Mais même au restaurant, des fois tu. Enfin, toi ou même d'autres personnes
4: critiquent. Non, tu peux lui dire toi.
7: Oui, il a raison, ça.
6: La dernière fois, toi, tu l'as fait, ouais.
3: Bah, enfin, c'était pas assez cuit.
6: Ouais, bah voilà.
4: Ah, t'aimes pas quand c'est bleu?
3: Ah non.
4: Ah, oh, j'adore.
7: Non, ce qui est chiant, c'est quand tu lui jettes la viande à la tronche.
5: Non, non, non, puis c'est le pire, c'est qu'il demande bleu, il me fait pas assez cuit, là.
3: Non, non. C'est cuit. La viande, si tu ouvres et que le truc, il saigne dans ton assiette, non, non, non, c'est pas possible. Non, bon, faut que ce soit un peu.
5: Non, mais du coup, cette année, c'est là, ce week-end, c'est toi le test, là, du coup.

0: comment faire?
1: Ah bah, du gros sel.
2: Déjà, ouais. Voilà.
1: Un peu d'huile
3: non,
1: en chip sheet.
3: Non, d'abord, l'huile d'abord.
1: L'huile d'abord, un peu ouais. de gros sel, un peu de bachin, déjà, un peu d'herbe de Provence.
0: La masse
1: très, barbecue très chaud. Des deux côtés pour que la croûte.
4: Combien de temps chaque côté?
1: Entre un quart d'heure et une heure.
2: Non, mais non.
1: Et ensuite, je coupe tout.
0: Ouais.
1: Et clac, je remets dessus. Parce moi, je voulais la mettre dans un papier d'alu parce qu'il y avait des tutos avec du papier d'alu. Il m'a dit jamais le papier d'alu.
2: Ah, non, bah
4: non, jamais sur le truc. Mais entre temps, il y a un de tes potes qui va arriver qui va dire ah, bah, je sais le faire si tu veux. Ouais, bah vas-y.
1: Allez. Koé sur Europe 2.

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3: Ouf, le top.
4: Oui, c'est le top des choses à faire pour simplifier la vie de maman ou de papa aussi. Parce qu'il y a les papas aussi, des fois solo. Donc ça vous concerne
3: oui.
4: aussi.
3: Alors il y a un ne pas exister.
4: Alors, non, et je précise, non, mais ceci n'est pas un message pour mes enfants ou mon mari, et toute ressemblance avec des personnes existantes est purement
3: bien sûr.
4: Voilà, remplacer ce qu'on finit, le dernier rouleau d'essuie-tout, le dernier savon, les paquets vides dans les placards, on le note ou on le signifie qu'il n'y a plus rien, on ne laisse pas traîner, on pense à la personne qui va passer derrière.
3: Alors ça, tu peux rêver, je
5: parce
3: pense.
5: Parce que sauf quand elle ouvre le placard, elle fait...
4: Ah mais tu sais, non mais quand tu ouvres le placard et que t'as les paquets qui sont vides vraiment, et puis ils te disent ah il n'y a plus rien, bah oui mais tu m'as pas prévenu, je suis pas,
5: moi, j'adore,
4: pas deviner.
5: J'adore, c'est l'emballage des pots de yaourt.
4: C'est l'enfer.
5: Tout le monde a pris son yaourt et l'emballage il est resté dans le frigo.
6: Le carton.
5: Et il est seul le carton.
6: Moi je me souviens m'être fait engueuler une fois parce que j'avais pris le pot de Nutella, j'avais laissé sur la table et il était vide. Et ma mère m'a dit Corentin, tu l'as trouvé où le Nutella? Bah dans le pot maman. Et puis là je m'étais fait engueuler. Tu te fous ma gueule en plus.
5: Ah voilà. Ou tu sais, t'as fait cling cling cling cling cling cling, ouais, t'as bien raclé, il n'y a plus rien, t'as remis le couvercle, tu l'as remis dans le placard. Alors que tu sais qu'il est vide, t'as tout raclé
3: mais
5: toi-même.
3: Ça peut te donner bonne conscience aussi.
6: Oui,
4: pour simplifier la vie de papa ou maman, c'est éviter de prendre la salle de bain pour la piscine municipale. Il y a plus d'eau par terre qu'ailleurs. C'est, tu rentres, en plus, c'est en chaussettes. Non, mais c'est mais sérieux. Tu rentres, la salle de bain, tu t'es en chaussettes.
6: Ouais,
4: moi, je peux plus blairer ça, quoi. Et t'es là avec ta petite serpillière après, alors que tout le monde est barré.
5: Je suis d'accord.
3: Je pense qu'à la fin de cette séquence, tu vas rendre tes enfants.
5: Ouais. À troisième.
4: Allez, autre chose. Le linge qu'on met dans le panier à linge sale, essayez de le mettre les chaussettes à l'endroit, dans le bon sens. On passe notre temps à remettre le linge dans le bon sens avant de le mettre dans le lave-linge. Non, mais
5: parce qu'un slip dans le mauvais sens se lave pas de la même façon qu'un slip dans le bon sens.
4: Mais t'as des t-shirts où t'as des impressions dessus, des fois faut le mettre dans le sens inverse, mais t'as des t-shirts quand ton gamin il s'habille partout, faut le mettre dans le bon sens. Non, mais je te jure qu'on perd un temps fou à remettre le linge dans le bon sens. Et les chaussettes, c'est le pire. Tu passes ta main dedans en plus, enfin bon, bref,
3: dégueulasse. Et les mouchoirs dans la poche,
4: Et les mouchoirs dans la poche.
6: Ton mari qui vient de changer de radio, là.
5: Voilà.
4: Essayez, pour simplifier la vie des parents, essayez d'avoir un minimum de mémoire pour retrouver vos objets perdus. On passe un temps fou parce que vous ne souvenez plus où vous avez mis le doudou, les clés du casier, la gourde. Et on doit être dans votre tête pour savoir où vous l'avez mis. Et je te jure que ça...

0: c'est usant mentalement, vraiment.
1: Moi, j'adore cette phrase, à chaque fois que tu perds tes clés, tu dis « chérie, j'ai pas mes clés ouais. ». Cette phrase intelligente qu'on te renvoie dans la gueule tout de suite, c'est « où est-ce que tu les avais avec toi la dernière fois ?»
2: ouais.
0: Piette, t'es concerné partout, je crois.
1: Si je m'en souvenais, j'irais où je les avais la dernière fois.
0: Non, et pour terminer, pour simplifier la vie de maman et papa, c'est aussi dire merci pour les trucs invisibles. C'est quand même, c'est super important.
1: Comme
0: bah, le repas, la lessive, l'organisation, tout ça, tu remercies tes parents. C'est une charge mentale qui ne se voit pas, mais d'être remercié, ouais. ça fait toujours plaisir et on va continuer à le faire. Comme
1: crois-moi
0: ça.
1: Que bien souvent, ils sont déjà dans leur chambre, qu'ils ont laissé les assiettes à table. Alors de là, à te remercier pour les petits pois carottes.
0: Je te parle pas effectivement de la vaisselle, du lave-vaisselle, tout ça.

0: toutes les paroles.
1: Bah oui, oui, c'était prévu. Allez, d'accord. Allez, on y va. Je vais te la faire correctement. Allez.
2: Oh, maître Denis, viens avant l'enduit.
0: T'as fini de faire des placements de produits là.
1: Mais
0: qu'est-ce qu'on en a à foutre de ton enduit de pompé de Loc Maria Kerr?
1: Je trouve que c'est cul.
0: Ouais, voilà. Bah là tu me casses les culs. Donc c'est bon, on passe à la prochaine. Pour alors, saouler longtemps.
1: Doucement quand même.
3: Alors la prochaine est étendue. La prochaine est étendue. C'était l'enregistrement de Gabriel. Tout le monde Gabriel. La connaît. Oui.
0: Ok mon JB, donc la prochaine c'est Gabriel. Bon celle-là ça devrait aller, je compte sur toi.
1: D'accord.
0: On essaye de la faire en one shot. Allez mon JB, en avant Guégan.
1: C'est Jean-Baptiste Guégan, c'est pour ça. Allez c'est parti, je vais réussir celle-là.
2: Oui j'ai buté ma mémé pour hériter.
0: Mais t'es pas bien là. Ta gueule. Hey, on fait le biopic à Johnny, c'est pas le biopic à ton tonton.
1: Tu
0: chantes les vraies paroles.
1: Oui.
0: Non mais sans déconner le mec quoi, il s'est cru où. Allez on y retourne.
1: C'est dans le studio. Ça fout. Aussi. Allez, c'est la bonne.
3: Allez.
2: Je vais vous avouer, ma femme, je l'ai trompée.
0: Eh hey, mais t'es complètement con mon JB hein.
1: Quoi?
0: Ben non mais faut arrêter les conneries sans déconner.
1: Ben non mais c'était Sylvie, c'était la voisine de Loïc au camping.
0: J'en ai rien à foutre ta gueule. Ben, tu commences à me faire chier là.
1: Mais c'était
0: on va faire la dernière parce que je vais commencer à te défoncer.
1: Mais c'était à 5 pour Trieux.
0: Mais j'en ai rien à foutre ta gueule.
3: Alors la dernière, on hésite à la diffuser parce qu'il était tendu. Vous l'aurez remarqué, l'ingénieur du son était tendu, il faisait chaud, il n'y avait pas de clip. Allez, on vous met l'enregistrement de Omari pour le biopic de Johnny.
0: Ouais allez, bon.

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1: Un auditeur visiblement a besoin d'aide. De quelle région est-il?
2: Bah d'Alsace.
1: D'accord. Qu'est-ce qu'il veut qu'on...
2: Alors il veut qu'on l'aide à vendre des plats alsaciens, typiques d'Alsace.
3: Non mais avec Pierre.
2: Il a apporté les assiettes et tout.
4: Facile.
5: Avec Pierre. J'ai entendu. Bonjour à tous.
2: Bonjour.
5: Eh bien, bonjour Europe 2, bonjour Marise.
6: Bonjour Pierre.
5: Bonjour chers auditeurs, téléacheteurs et chers téléacheteurs de nouvelles vidéos. Bonjour Marise.
6: Et bonjour Pierre.
5: Waouh. Eh bien, bienvenue dans ce nouveau téléachat, Marise.
6: Oui, Pierre.
5: Télé-shopping spécial éditeur de Coé sur Europe 2 qui nous vend toutes les merdes qu'ils ont dans le placard. Bonjour Marise.
6: Oui, bonjour Pierre.
5: Marise, qu'est-ce qu'on nous vend ce matin, Marise?
6: Eh bien, tenez, Pierre. Bon, attention, c'est chaud, car c'est un plat de spätzle.
2: Oui.
6: De Stoffler.
5: Et écoutez,

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1: Retour sur toute une décennie de succès et de décompte de classement des années 90 sur W9. Bon, ça va faire 100 000 téléspectateurs, personne ne va regarder. Ouais. Mais bon, ça,
2: avec la Coupe du Monde.
1: Émission Boucherou, ça. Ça, c'est les émissions qui coûtent rien. Ouais. MC Solar, Tina Arena, Mano, Rock Voisine. Bon, j'enlève ce que
3: Michael
1: je viens de
3: Jackson.
1: Dire, ça va faire 90. Quelle est la chanson préférée de la personnalité David? Là, on a qui dans la villa
4: aujourd'hui? Pour commencer, on va jouer à N'oubliez pas les paroles avec Nagui. Bonjour Nagui.

0: spéciale année 90 et pour jouer avec nous, tout de suite, notre maestro Manu de Paris.
1: Bonjour tout le monde, bonjour Dagui. Ah, je suis prêt. Ah, je suis pas venu ici déguisé en feuille de chou pour me faire brouter le cul par des lapins. Je l'ai gagné, Dagui.
0: Eh bien, monsieur le président, est-ce que nous allons voir, puisque vous allez tenter de ne pas oublier les paroles de cette chanson des années 90, Je danse le Mia du groupe marseillais IAM.
1: Ah, je suis chaud. Je suis tellement chaud que je transpire. J'ai l'arrêt qui sert de gouttière. C'est vous dire, monsieur Dagui. Ah là, on y est.
0: Le président Macron sur le morceau du groupe IAM. C'est parti.

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1: Merci
0: ouais,
1: beaucoup.
0: Ouais, y va, mon frère. Boum, boum, je bloque tes paroles, mon Agui.
1: Oui,
0: je suis bouillant.
1: Eh bien,
0: Manu, il est là.
1: Oui,
0: il rappe. Wesh, wesh, canapé. Diva.
2: Oh là là,
1: effectivement, c'était, vous l'aurez corrigé vous-même.

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3: La petite souffle, top du jour, on y va.
4: Oui, je vais parler des choses qu'on veut pas voir cet été. On va commencer par les... Oui, arrête. Pardon.
5: Oui,
4: on va commencer par les Insta remplis de couchers de soleil des autres et les stories de pieds face à la mer. Là.
3: Ah bon, on en voit.
4: Mais on veut pas arrêter ça.
5: Avec la musique soleil bleu. Là.
3: Ouais, ouais. Oh, laissez-moi vivre comme je veux.
4: Un peu d'originalité, vous faites tous la même chose.
5: Ils sont moches, vos pieds.
3: Allez, on s'en est peur.
4: Ensuite, on a le collègue qui crie urgent dans un email alors qu'on est en congé. On ne veut pas voir un email arriver avec urgent, urgent en gros, warning partout. Non, laissez-nous tranquille.
3: Ah ouais. Ça dis pas ça à moi, je t'envoie pas de mail.
4: Je sais, mais ça
3: va. Oui, parce que tu lis pas tes mails.
4: On ne veut pas voir non plus les coups de soleil sur les gens qui sont rouges et crevisses.

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3: Brice Denis sur Sister, les gens de la villa des animateurs, tous ceux qui vivent dans la même violence qu'ils l'ont vu, on a qui?
4: Pour commencer, on a Chantal Latsou qui est là. Bonjour Chantal.
5: Ça va super. Je suis en train de m'épiler.
3: Non, enlève la touche.
5: Même si je m'épile, sinon on me confond avec le Yeti dans Mask Singer quand j'arrive.
4: On n'a pas besoin de savoir ça, Chantal. On parle là du film Brise de Nice.

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3: Salut Coé, salut l'équipe. C'est Ethan de Noisy en Indre-et-Loire. Salut, oui, c'est encore moi. Les trucs de voix comme Patrick Sébastien et trucs comme ça, c'est vous qui faites les voix ou c'est un traducteur ou vous invitez vraiment les personnes? Allez, salut l'équipe.
1: Ah, alors.
3: Bisous.
4: Est-ce que
5: je pense qu'il y a plein de gens qui se posent ces questions-là.
4: Est-ce qu'on invite Jacques Chirac?
6: Oui, il était venu la dernière fois.
7: Qui est décédé depuis une quinzaine, vingtaine d'années.
4: Mais non, c'est nous. On fait tout nous ici. Tu sais, c'est une cuisine d'un restaurant ici. On fait tout nous-mêmes. Voilà, ouais. C'est Corentin.
7: Sauf le président qui, quand il nous appelle, voilà. C'est le vrai.
4: Corentin, ah oui, Macron, c'est le vrai. Mais Corentin, il en fait une partie, j'en fais une partie, voilà. Et on les fait. Et voilà.
8: Et c'est lequel que t'aimes imiter, toi? Ou t'as plus de...
7: Donc c'est Patrick Sébastien.
4: Non, j'aime bien Patrick. J'aime bien Bigard.
7: Bigard, ouais.
8: Bigard,
4: ouais. Tu vois...
7: Je crois que c'est lui qui tient le mieux.
4: Le truc court, tu vois, bien profond. Non, j'aime bien aussi... quand on a refait la dernière fois, j'ai eu plein de messages quand on a refait Chirac, qui accueillait...
8: Ouais. Ah oui, Bernadette.
5: On prend des nouvelles demain.
4: On aura des nouvelles demain. Voilà, c'est... Allez. Calme.
8: Fini la bosse. Et Corentin?
4: Ah, c'est bon, mon chéri.
5: Cyril, ouais, bah c'est la première que j'ai faite. Mais sinon, Jeff Tuch, j'aime bien. Tout le monde me demande de faire Jeff Tuch, là. Ouais. Des vidéos avec Jeff Tuch. Dis bonjour à Cathy. ma mère, elle s'appelle Céline.
7: Salut ma Céline, c'est Jeff, comment ça va?
4: Tu fais payer ou pas?
5: Ah oui, cher.
4: Ah oui, bien sûr. Bon business.
5: Bah oui.
4: Voilà, non, c'est nous. On fait tout ça en live. Alors, des fois, c'est approximatif, parce que des fois, on doit en enchaîner. Bon, on oublie comment. Des fois, il faut que ça revienne. Mais c'est nous, mon grand. On est une autre?

0: Elle gueule sur un peu, c'est un peu massif.
1: Ma femme aussi, elle aime bien les chiens moches. Plus ils sont moches, plus elle les aime.
0: Et puis qui font du bruit quand tu les gratouilles. J'aime bien ça, mais c'est une responsabilité. En ce moment, je bouge pas mal. Honnêtement, je sais pas trop dans les semaines qui viennent. C'est peut-être on bougera dans le sud, dans le nord. Donc l'emmener dans un train, c'est compliqué. Déjà, Grisouille, c'est une organisation. Parce que
1: moi, qui ai un zoo pour partir en vacances, c'est tout un délire. Ouais. Hein, c'est très compliqué, puis ça coûte cher.
2: Ouais, après, il y a peut-être un juste milieu entre avoir un chien et puis avoir un cheval à la maison.
0: Quand on a des animaux, il faut s'en occuper et il faut. C'est une responsabilité. Oui. Voilà. Donc, quand tu prends un animal, il faut te dire OK, je vais l'avoir entre 10 et 14 ans. Il faut que je gère sa vie pendant 10 et 14 ans. Donc, si tu peux pas ou que t'es pas sûr, vaut mieux attendre.
1: C'est ça. Je gère les cacas, les croquettes, le vétérinaire.
0: Mais j'aurai. Quand je serai, ce sera plus calme au niveau des horaires, des machins, des trucs, et qu'il y aura. J'aurai. Dans quelques années, j'aurai. Ah, sûr.
1: Moi, je veux un T-Rex.
2: Dernière ?
0: Ouais. Bah, c'est bien le T-Rex.
1: Ouais.
0: T'as raison. T'as vu ? Pas content. Un T-Rex.
3: Salut l'équipe, c'est Chloé. Est-ce que Pietre et Stouff, ils sont des amoureux ?
0: Est-ce qu'ils sont des amoureux ? Bah, je vous pose la question, est-ce que vous êtes ensemble ?
1: Dis ou pas ?
4: Ah, vas-y, dis ce que tu veux.
1: Ouais.
4: Bah non. Non, je suis pas du tout son style. Il est pas le
0: même. Ah, ça, c'est vrai. Voilà. C'est vrai que non, le style de Pietre, c'est pas du tout toi.
4: C'est pas du tout moi. Donc,
1: mais c'est ma maman,
4: on s'aime beaucoup.
1: C'est la maman.
0: Alors que Corentin et moi, on est ensemble.
4: Ah bon ?
0: Bien sûr.
5: Eh oui.
0: Bien sûr.
5: Ah, ça fait combien de temps ?
0: Oh là là, ça fait quelques mois, c'était une folle.
2: Et moi, je te l'annonce, je suis avec Grisouille.
0: Eh oui. Allez.
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2: Jour de l'épreuve de philosophie du bac, une couleuvre de Montpellier d'un mètre de long s'est installée sous un radiateur dans une salle de classe à Nîmes. Ils l'ont découvert à 7h45 par le personnel d'entretien. Ça a contraint la direction à condamner la